0: de travailler à un rapprochement profond entre nos deux pays en matière de pêche, en matière de sécurité et de missions communes, en matière d'énergie, dans tous les domaines où nous pouvons trouver un agenda qui soit positif pour le Canada et pour la France. Oui, nous croyons ensemble que nos pays sont deux grandes nations indépendantes et qui veulent le rester.
1: Dans le reste de l'actualité, de nouvelles aides ou une prolongation des dispositifs en place. Le gouvernement se réunit aujourd'hui pour décider de l'approche à adopter face à la flambée des prix à la pompe. Ce week-end, le litre de gazole affichait un nouveau record, 2,41 € le litre en moyenne. Des milliers de personnes dans la rue à Paris hier après-midi. Des associations et collectifs appellent à se rassembler contre la loi de présomption de légitime défense pour les forces de l'ordre. L'équivalent d'un permis de tuer, estiment les opposants. Le texte a été validé par l'Assemblée début juillet, mais doit encore passer devant le Sénat. Un couple et leurs deux enfants séquestrés dans la nuit de samedi à dimanche à leur domicile de Vendin-le-Vielle dans le Pas-de-Calais. Les quatre malfaiteurs voulaient obtenir des crypto-monnaies de la part du père de famille qui travaille dans ce secteur. Les suspects ont pris la fuite. À l'international, le parti de Vladimir Poutine donnait vainqueur des élections législatives en Russie. Un résultat sans surprise avec environ 49% des suffrages, le même score que lors du dernier scrutin législatif. C'était en 2021, avant le début de la guerre en Ukraine. Et puis en rugby, l'UBB se relance. Victoire 40-10 des Bordelais contre le Stade français. Très bonne soirée à tous.

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1: Bonsoir à tous. La France et le Canada accélèrent leur rapprochement face aux menaces de Donald Trump. Emmanuel Macron a reçu hier soir le Premier ministre canadien à Saint-Pierre-et-Miquelon, territoire français d'Amérique du Nord. Les deux dirigeants ont annoncé un rapprochement dans plusieurs domaines. Écoutez le chef de l'État.
2: Nous avons aussi acté de plusieurs rapprochements, mais ce que nous avons surtout décidé, c'est qu'ensemble, nous allons, en lien très étroit, demander à nos deux gouvernements de travailler à un rapprochement profond entre nos deux pays en matière de pêche, en matière de sécurité et de missions communes, en matière d'énergie, dans tous les domaines où nous pouvons trouver un agenda qui soit positif pour le Canada et pour la France. Oui, nous croyons ensemble que nos pays sont deux grandes nations indépendantes et qui veulent le rester.
1: Dans le reste de l'actualité, de nouvelles aides ou une prolongation des dispositifs en place. Le gouvernement se réunit aujourd'hui pour décider de l'approche à adopter face à la flambée des prix à la pompe. Ce week-end, le litre de gazole affichait un nouveau record, 2,41€ le litre en moyenne. Des milliers de personnes dans la rue à Paris hier après-midi. Des associations et collectifs appelaient à se rassembler contre la loi de présomption de légitime défense pour les forces de l'ordre. L'équivalent d'un permis de tuer, estiment les opposants. Le texte a été validé par l'Assemblée début juillet, mais doit encore passer devant le Sénat. Un couple et leurs deux enfants séquestrés dans la nuit de samedi à dimanche à leur domicile de Vendin-le-Vielle dans le Pas-de-Calais. Les quatre malfaiteurs voulaient obtenir des crypto-monnaies de la part du père de famille qui travaille dans ce secteur. Les suspects ont pris la fuite. À l'international, le parti de Vladimir Poutine donnait vainqueur des élections législatives en Russie. Un résultat sans surprise avec environ 49% des suffrages, le même score que lors du dernier scrutin législatif. C'était en 2021, avant le début de la guerre en Ukraine. Et puis en rugby, l'UBB se relance. Victoire 40-10 des Bordelais contre le Stade français. Très bonne soirée à tous.

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1: Bonjour à tous. Nouveau record à la pompe ce week-end. Le prix du litre de gazole affiché en moyenne 2,41 € dans les stations de l'Hexagone. Les prix de l'essence continuent de grimper également. Le gouvernement doit se réunir ce lundi afin de décider de nouvelles aides ou de prolonger les dispositifs existants. La suppression de taxes ne serait pas envisagée par Matignon, malgré les demandes de différents partis politiques. Emmanuel Macron était à Saint-Pierre-et-Miquelon ce dimanche. Il a reçu sur place le Premier ministre canadien pour afficher, je cite, « l'unité du Canada, de la France et des Européens face aux menaces de Donald Trump ». Dans une déclaration commune, les deux dirigeants ont indiqué que les deux pays vont travailler à un rapprochement dans plusieurs domaines, comme la pêche, la sécurité ou l'énergie. Marc Carnet et Emmanuel Macron ont également réaffirmé l'indépendance de la France et du Canada. En Allemagne, l'extrême droite progresse à nouveau dans deux régions. L'AfD a obtenu près de 38% des suffrages d'un scrutin régional dans un land du nord-est, selon les premières estimations. Le parti d'extrême droite a aussi doublé ses scores habituels à Berlin, deux semaines après avoir remporté les élections législatives de Saxe-Anhalt. Le chancelier allemand Friedrich Merz se reconnaît un désastre électoral. Retour en France, 143 millions d'euros pour les étudiants dans le prochain budget. C'est l'annonce du ministre de l'Enseignement supérieur dans les colonnes de Ouest-France. Philippe Baptiste salue le succès des repas à 1 euro. Cette somme doit permettre de poursuivre les investissements dans les restaurants universitaires, alors que mardi, les personnels des Crous sont appelés à faire grève pour dénoncer la dégradation de leurs conditions de travail. Des températures estivales attendues toute la semaine en France, de 25 à 30 degrés dans le nord jusqu'à 35 dans le sud, alors que l'automne démarre officiellement mercredi. Ce lundi, le Gard, l'Aude et les Pyrénées-Orientales sont en rouge sur la carte de la météo des forêts. Et puis en football, le premier classique de la saison a tourné en faveur du Paris Saint-Germain. Les Parisiens se sont imposés 2-1 à Marseille hier soir en clôture de la 5e journée de Ligue 1. Marseille est avant-dernier. Très bon début de journée.

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1: Bonjour à tous, nouveau record à la pompe ce week-end. Le prix du litre de gazole affiché en moyenne 2,41 € dans les stations de l'Hexagone. Les prix de l'essence continuent de grimper également. Le gouvernement doit se réunir ce lundi afin de décider de nouvelles aides ou de prolonger les dispositifs existants. La suppression de taxes ne serait pas envisagée par Matignon, malgré les demandes de différents partis politiques. Emmanuel Macron était à Saint-Pierre-et-Miquelon ce dimanche. Il a reçu sur place le Premier ministre canadien pour afficher, je cite, « l'unité du Canada, de la France et des Européens face aux menaces de Donald Trump ». Dans une déclaration commune, les deux dirigeants ont indiqué que les deux pays vont travailler à un rapprochement dans plusieurs domaines, comme la pêche, la sécurité ou l'énergie. Marc Carnet et Emmanuel Macron ont également réaffirmé l'indépendance de la France et du Canada. En Allemagne, l'extrême droite progresse à nouveau dans deux régions. L'AfD a obtenu près de 38% des suffrages d'un scrutin régional dans un land du nord-est, selon les premières estimations. Le parti d'extrême droite a aussi doublé ses scores habituels à Berlin, deux semaines après avoir remporté les élections législatives de Saxe-Anhalt. Le chancelier allemand Friedrich Merz reconnaît un désastre électoral. Retour en France, 143 millions d'euros pour les étudiants dans le prochain budget. C'est l'annonce du ministre de l'Enseignement supérieur dans les colonnes de Ouest France. Philippe Baptiste salue le succès des repas à 1 euro. Cette somme doit permettre de poursuivre les investissements dans les restaurants universitaires, alors que mardi, les personnels des Crous sont appelés à faire grève pour dénoncer la dégradation de leurs conditions de travail. Des températures estivales attendues toute la semaine en France, de 25 à 30 degrés dans le nord jusqu'à 35 dans le sud, alors que l'automne démarre officiellement mercredi. Ce lundi, le Gard, l'Aude et les Pyrénées-Orientales sont en rouge sur la carte de la météo des forêts. Et puis en football, le premier classique de la saison a tourné en faveur du Paris Saint-Germain. Les Parisiens se sont imposés 2-1 à Marseille hier soir en clôture de la 5e journée de Ligue 1. Marseille est avant-dernier. Très bon début de journée.

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0: Bonjour et bon réveil, très bon début de semaine à toutes et à tous. C'est l'heure de retrouver vos premières infos du matin avec l'agence France Presse sur CFM.
1: Bonjour à tous, nouveau record à la pompe ce week-end. Le prix du litre de gazole affiché en moyenne 2,41 € dans les stations de l'Hexagone. Les prix de l'essence continuent de grimper également. Le gouvernement doit se réunir ce lundi afin de décider de nouvelles aides ou de prolonger les dispositifs existants. La suppression de taxes ne serait pas envisagée par Matignon, malgré les demandes de différents partis politiques. Emmanuel Macron était à Saint-Pierre-et-Miquelon ce dimanche. Il a reçu sur place le Premier ministre canadien pour afficher, je cite, « l'unité du Canada, de la France et des Européens face aux menaces de Donald Trump ». Dans une déclaration commune, les deux dirigeants ont indiqué que les deux pays vont travailler à un rapprochement dans plusieurs domaines, comme la pêche, la sécurité ou l'énergie. Marc Carnet et Emmanuel Macron ont également réaffirmé l'indépendance de la France et du Canada. En Allemagne, l'extrême droite progresse à nouveau dans deux régions. L'AfD a obtenu près de 38% des suffrages d'un scrutin régional dans un land du nord-est, selon les premières estimations. Le parti d'extrême droite a aussi doublé ses scores habituels à Berlin, deux semaines après avoir remporté les élections législatives de Saxe-Anhalt. Le chancelier allemand Friedrich Merz reconnaît un désastre électoral. Retour en France, 143 millions d'euros pour les étudiants dans le prochain budget. C'est l'annonce du ministre de l'Enseignement supérieur dans les colonnes de Ouest-France. Philippe Baptiste salue le succès des repas à 1 euro. Cette somme doit permettre de poursuivre les investissements dans les restaurants universitaires, alors que mardi, les personnels des Crous sont appelés à faire grève pour dénoncer la dégradation de leurs conditions de travail. Des températures estivales attendues toute la semaine en France, de 25 à 30 degrés dans le nord jusqu'à 35 dans le sud, alors que l'automne démarre officiellement mercredi. Ce lundi, le Gard, l'Aude et les Pyrénées-Orientales sont en rouge sur la carte de la météo des forêts. Et puis en football, le premier classique de la saison a tourné en faveur du Paris Saint-Germain. Les Parisiens se sont imposés 2-1 à Marseille hier soir en clôture de la 5e journée de Ligue 1. Marseille est avant-dernier. Très bon début de journée.
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3: Quelques brumes et brouillards localisés ce matin sur le département de la Manche. Une fois dissipés, nuages et soleil vont prendre le relais en milieu d'après-midi. Le soleil va se faire de plus en plus présent dans le ciel du département et va le rester jusqu'en soirée. Les températures comptées ce matin, 12 degrés dans le secteur de l'Essé et Sourdeval, 13 à Avranches, 40 ans et Perrier, 14 à La Hague, Barneville, Carteret et Villedieu, 15 à Saint-Vallaud-la-Hougue et 16 à Cherbourg. Dans l'après-midi, les maxis seront comprises entre 20 et 24 degrés. La mer sera belle, un peu agitée, avec un vent de secteur est qui va basculer nord en début d'après-midi et souffler entre 10 et 30 km/h en rafale. Basse à 10h06, la mer sera haute à 16h23. Un COEF de 29, il est en hausse.
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0: Freya Sky, hit du moment, Silent Treatment, à l'instant sur CFM.
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0: Je vous souhaite à nouveau la bienvenue, un bon réveil, bon courage en ce début de semaine et prudence sur les routes de la Manche et tout autour. Nous sommes le lundi 21 septembre. Dans notre département, le soleil va se lever à 7h51 et se couchera ce soir à 20h06. Nous perdons 4 minutes de soleil. Nous fêtons Mathieu et Déborah. Le dicton du jour, si Mathieu pleure au lieu de rire, le vin en vinaigre vire. Quelques événements survenu à 21 septembre. En 1791, la Convention proclame l'avènement de la République française une et indivisible. 1937, première parution du roman Le Hobbit de J.R. Tolkien, qui donnera la trilogie de Peter Jackson au cinéma, donc Le Hobbit, on a tous vu ça. 1980, Gérard Daboville traverse l'Atlantique à la rame. 21 septembre 2000, lors d'une interview télévisée, le président Chirac prononce son cultissime abracadabrantesque à propos de l'affaire du financement du RPR. Enfin, n'oublions pas la terrible catastrophe de l'usine AZF à Toulouse qui, le 21 septembre 2001, faisait de nombreuses victimes suite à une explosion dans l'usine. Je vous souhaite une belle journée à toutes et à tous.

0: A Kind of Magic, c'était Queen à l'instant sur CFM. Bon début de journée.
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0: Le département de la Manche lance un appel à candidature pour la 4e promotion du Conseil départemental des jeunes. 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Inscription jusqu'au 6 novembre.
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0: Il est 6h30, je vous souhaite la bienvenue si vous nous rejoignez ainsi qu'un bon réveil. C'est l'heure de retrouver votre premier flash d'infos de la Manche avec Jean-Luc Herman. Bonjour Jean-Luc.
1: Bonjour Jean-Marc, bonjour à tous. Un jeune cycliste de 25 ans a été grièvement blessé ce dimanche après-midi à Saint-Jean-le-Thomas, une commune située entre Avranches et Granville. Il a été héliporté par Dragon 50 vers le CHU de Caen. D'après les premiers éléments, la victime le semble avoir perdu le contrôle de son vélo. Une violente agression a eu lieu dans la nuit de jeudi à vendredi près de la place Chantraine à Cherbourg. Un homme d'une trentaine d'années aurait été frappé avec une batte de baseball ou une matraque, selon des témoins. La victime a dû être hospitalisée puis opérée. Une enquête a été ouverte par le commissariat de Cherbourg. Trois personnes ont comparu fin de semaine dernière devant le tribunal de Coutances pour avoir tiré deux coups de feu sur une maison à Biéville après une rixe entre deux personnes la veille. Personne n'a été touché, mais un adolescent présent sur place a été traumatisé. L'auteur des tirs, un jeune homme de 24 ans, a écopé de 3 ans de prison, dont 18 mois avec sursis. Son père, qui lui avait prêté l'arme, a écopé de 18 mois de prison avec sursis. Et la jeune conductrice qui l'a conduit sur place a été condamnée à 1 an de prison avec sursis. Un accident impliquant 3 voitures s'est produit samedi vers 17h à Ducey-les-Chéry. Une collision entre 3 voitures qui a fait 2 blessés, une femme de 25 ans et son bébé de 6 mois. Ils ont été transportés au centre hospitalier d'Avranches. Une dizaine de sapeurs-pompiers ont été mobilisés sur place. La commune du Var a obtenu le label Territoire engagé pour la nature, décerné par l'Agence nationale de la biodiversité, une première dans le Cotentin. La municipalité a récemment achevé une première tranche de travaux sur 1000 mètres, créant des liaisons douces le long de la serre pour sécuriser les déplacements des piétons et cyclistes. D'autres actions sont envisagées comme la végétalisation du cimetière ou la pose de nichoirs pour les espèces menacées. Les courses. À la Capelle, le prix de la Comcom Thiers-Arche du centre. Les préférés sont les 16, 4, 8, 9, 13, 14, 15 et 12.
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1: Quelques brumes et brouillards localisés ce matin sur le département de la Manche. Une fois dissipés, nuages et soleil vont prendre le relais en milieu d'après-midi. Le soleil va se faire de plus en plus présent dans le ciel du département et va le rester jusqu'en soirée. Les températures comptées ce matin, 12 degrés dans le secteur de Lessé et Sourdeval, 13 à Avranches, 40 ans et Perrier, 14 à La Hague, Barneville, Carteret et Villedieu, 15 à Saint-Vallaud-Hougues et 16 à Cherbourg. Dans l'après-midi, les maxis seront comprises entre 20 et 24 degrés. La mer sera belle à peu agitée avec un vent de secteur est qui va basculer nord en début d'après-midi et souffler entre 10 et 30 km/h en rafale. Basse à 10h06, la mer sera haute à 16h23. Un coef de 29, il est en hausse.
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0: Quand la musique est bonne, elle l'est toujours sur CFM. C'était Jean-Jacques Goldman. On retrouve maintenant et sans plus attendre Jessica pour votre horoscope du jour, votre horoscope de ce lundi.
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2: Bélier, que les célibataires optimisent la situation en acceptant toutes les invitations de leurs amis.
3: Taureau, le soleil chemine dans votre signe, vous insufflant ses bonnes influences. Profitez-en sans modération.
4: Gémeaux, vous n'avez pas vraiment la tête à votre travail et vous manquez de concentration.
5: Cancer, vous avez la tête dans le guidon à force de travailler non-stop sur vos nouveaux dossiers.
6: Lion, vous avez besoin de vous changer les idées. Dépaysez-vous en galante compagnie.
7: Vierge, vous travaillez du matin au soir et vous en oubliez les plaisirs de la vie.
8: Balance, célibataire, jetez-vous à l'eau. Prenez des initiatives si vous voulez que votre vie sentimentale change.
9: Scorpion, soyez plus attentionné avec votre partenaire. Vous manquez parfois de tact et cela peut envenimer la situation.
10: Sagittaire, vous voulez être présent sur tous les fronts et mettre votre grain de sel même si on ne vous le demande pas.
11: Capricorne, vous avez de bonnes idées, mais vous devez encore attendre avant de les dévoiler.
12: Verseau, couchez-vous plutôt avec un bon livre et une infusion.
13: Poisson, montrez-vous relationnel si vous voulez que vos affaires prospèrent et prennent plus d'ampleur.

0: Axel Red, c'était ma prière sur CFM. On marque une courte pause, quelques petites pubs. Et puis on va retrouver Adèle Cassillon, notamment du côté de la bonne musique CFM, pour nous emmener jusqu'aux infos de 7h. Bon début de journée, bon réveil.
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0: to Me, Imagine Dragons, pour vous souhaiter la bienvenue si vous nous rejoignez sur CFM à Bon Réveil. Et surtout, bon courage en ce début de semaine, il est pile 7h. C'est l'heure de vos 5 minutes info avec vos infos de la Manche dans un premier temps, suivi des infos nationales et internationales. Et bien sûr, votre météo de la Manche et la météo marine. Les infos de la Manche sont présentées par Jean-Luc Herman, comme chaque matin. Bonjour Jean-Luc.
1: Bonjour Jean-Marc, bonjour à tous. Un jeune cycliste de 25 ans a été grièvement blessé ce dimanche après-midi à Saint-Jean-le-Thomas, une commune située entre Avranches et Granville. Il a été héliporté par Dragon 50 vers le CHU de Caen. D'après les premiers éléments, la victime semble avoir perdu le contrôle de son vélo. Une violente agression a eu lieu dans la nuit de jeudi à vendredi près de la place Chantraine à Cherbourg. Un homme d'une trentaine d'années aurait été frappé avec une batte de baseball ou une matraque, selon des témoins. La victime a dû être hospitalisée puis opérée. Une enquête a été ouverte par le commissariat de Cherbourg. Trois personnes ont comparu fin de semaine dernière devant le tribunal de Coutances pour avoir tiré deux coups de feu sur une maison à Biéville après une rixe entre deux personnes la veille. Personne n'a été touché, mais un adolescent présent sur place a été traumatisé. L'auteur des tirs, un jeune homme de 24 ans, a écopé de 3 ans de prison, dont 18 mois avec sursis. Son père, qui lui avait prêté l'arme, a écopé de 18 mois de prison avec sursis. Et la jeune conductrice qui l'a conduit sur place a été condamnée à 1 an de prison avec sursis. Un accident impliquant 3 voitures s'est produit samedi vers 17h à Ducey-les-Chéries. Une collision entre 3 voitures qui a fait 2 blessés, une femme de 25 ans et son bébé de 6 mois. Ils ont été transportés au centre hospitalier d'Avranches. Une dizaine de sapeurs-pompiers ont été mobilisés sur place. La commune du Var a obtenu le label Territoire engagé pour la nature, décerné par l'Agence nationale de la biodiversité, une première dans le Cotentin. La municipalité a récemment achevé une première tranche de travaux sur 1000 mètres, créant des liaisons douces le long de la serre pour sécuriser les déplacements des piétons et cyclistes. D'autres actions sont envisagées comme la végétalisation du cimetière ou la pose de nichoirs pour les espèces menacées. Les courses à la Capelle, le prix Comcom Tirarche du Centre. Les préférés sont les 16, 4, 8, 9, 13, 14, 15 et 12. Suite de l'actu, c'est avec Clémence Lobary. Bonjour Clémence.
2: Bonjour à tous. C'était il y a 25 ans la catastrophe de l'usine AZF à Toulouse. Le 21 septembre 2001, le stock de nitrate d'ammonium de l'usine d'engrais explose. 31 personnes sont mortes, 2500 sont blessées. Une commémoration est organisée ce matin sur le site de l'ancienne usine chimique. Les noms des 31 personnes tuées par l'explosion seront lus au micro avant le dépôt de gerbes des élus et du préfet et la minute de silence. Une rencontre pour faire face à Donald Trump. Emmanuel Macron a reçu hier à Saint-Pierre-et-Miquelon le Premier ministre canadien Mark Carney. Les deux dirigeants ont ainsi annoncé qu'ils allaient travailler à un rapprochement entre les deux pays. Parmi les sujets évoqués, la pêche, la sécurité commune ou encore l'énergie. Pas de surprise en Russie, le parti de Vladimir Poutine a remporté les élections législatives avec près de 50% des suffrages. On rappelle que les principaux opposants au président et à la guerre en Ukraine ont été écartés du scrutin. L'Union européenne a de son côté dénoncé des élections se déroulant dans un climat de répression systématique et institutionnalisée. Retour en France et face au succès des repas universitaires à 1 euro, l'enveloppe budgétaire passera de 50 millions cette année à 143 millions d'euros en 2027. L'annonce hier du ministre de l'Enseignement supérieur, Philippe Baptiste. Il prévient néanmoins que si un budget n'était pas adopté par le Parlement, le gouvernement serait incapable d'assurer le repas à 1 euro pour tous. Un ancien évêque de Tarbes et Lourdes, héros de la Résistance, accusé de viol. Cet homme, mort en 1977, est mis en cause par un ex-collégien de l'établissement catholique béarnais Bétaram. Ce dernier a déposé plainte en 2025 pour des violences psychologiques, physiques et sexuelles subies au cours de sa scolarité. Et parmi ces violences, il évoque donc une agression commise selon lui en 1971. L'instance nationale indépendante de reconnaissance et de réparation a été saisie il y a quelques mois. Et puis en cyclisme, Remco Evenepoel dans l'histoire du cyclisme. Le Belge survole le chrono des championnats du monde à Montréal. Il remporte son 4e titre mondial. Le Français Paul Sexas termine 3e et prend une médaille de bronze. Excellent début de journée à tous.
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1: Quelques brumes et brouillards localisés ce matin sur le département de la Manche. Une fois dissipés, nuages et soleil vont prendre le relais en milieu d'après-midi. Le soleil va se faire de plus en plus présent dans le ciel du département et va le rester jusqu'en soirée. Les températures comptées ce matin, 12 degrés dans le secteur de l'Essé et Sourdeval, 13 à Avranches, 40 ans et Perrier, 14 à La Hague, Barneville, Carteret et Villedieu, 15 à Saint-Vallaud-Hougues et 16 à Cher. Dans l'après-midi, les maxis seront comprises entre 20 et 24 degrés. La mer sera belle, un peu agitée, avec un vent de secteur est qui va basculer nord en début d'après-midi et souffler entre 10 et 30 km/h en rafale. Basse à 10h06, la mer sera haute à 16h23. Un COEF de 29, il est en hausse.
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1: Des fleurs, Stromae et Tovelo sur CFM.
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1: C'est Tovelo et pas Love Too quand on lit le quand on lit le nom, on a un petit peu tendance à inverser les choses. Je vous souhaite la bienvenue et bon courage en ce début de semaine. Il est 7h10 et je suis Jean-Marc. Je suis ravi de vous accompagner comme chaque matin dans la meilleure matinale d'info divertissement de la Manche avec de la bonne musique, Oasis et les Rolling Stones dans quelques instants, suivi un petit peu plus tard de Temper City, un hit du moment. Vos rubriques habituelles. L'éphéméride, je vous le déroule dans quelques secondes. Les bons plans et des sorties dans la Manche dans quelques minutes. Un journal complet avec l'AFP à 7h30, suivi de votre météo. 7h40, c'est votre horoscope. 7h45, l'info insolite. Et à 7h50, le tirage au sort, on est lundi, du jeu qui va aller dîner au restaurant de l'hôtel La Marine à Carteret. Eh bien, le tirage au sort aura lieu tout à l'heure. On va le faire là dans une vingtaine de minutes et puis on vous dira ça tout à l'heure. Quel jour sommes-nous? Le 21 septembre dans la Manche. Le soleil va se lever à 7h51 et se couchera ce soir à 20h06. Nous perdons 4 minutes de soleil. Je vous donne les horaires de Cherbourg tous les matins. Nous fêtons aujourd'hui Mathieu et Déborah. Le dicton du jour, si Mathieu pleure au lieu de rire, le vin en vinaigre vire. Donc c'est un dicton du jour un peu météo. Aurons-nous de la pluie aujourd'hui? Nous saurons si ce dicton du jour est réaliste ou pas. Quelques événements survenus un 21 septembre en 1791. La Convention proclame l'avènement de la République française une et indivisible. 21 septembre 1937, première parution du roman Le Hobbit de J.R. Tolkien qui donnera la trilogie de Peter Jackson au cinéma. 1980, Gérard Daboville traverse l'Atlantique à la rame. 21 septembre 2000, lors d'une interview télévisée, le président Chirac prononce son cultissime abracadabrantesque à propos de l'affaire du financement douteux du RPR. Enfin, n'oublions pas la terrible catastrophe de l'usine AZF à Toulouse qui, le 21 septembre 2001, faisait de nombreuses victimes suite à une explosion dans l'usine. Les anniversaires en musique du jour, Jason Derulo fête ses 37 ans aujourd'hui et Liam Gallagher, l'un des deux frangins du groupe Oasis, fête ses 54 ans aujourd'hui. Alors on lui souhaite un bon anniversaire en musique en écoutant Wonderwall.

0: Missio est l'un des plus grands groupes du monde, les Rolling Stones, sur CFM à 7h20.
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0: Chaque année, les places partent en quelques heures seulement, alors inscrivez-vous. Dès ce matin, les inscriptions sont ouvertes depuis tout à l'heure, 7h. Je vous parle de la marche de la terreur à Cherbourg, qui cette année aura lieu le 7 novembre à l'espace René Lebas, l'ancien hôpital des armées de Cherbourg. La marche de la terreur, Kézako, pour ceux qui connaissent pas, eh bien c'est un parcours pédestre nocturne d'environ 1h30, ponctué de créatures effrayantes et d'énigmes à résoudre. Cette 7e édition est baptisée le 7e enfer et dans l'immense bâtiment de l'ancien hôpital des armées. Avec les grands et vieux couloirs, les chambres de l'ancienne unité psychiatrique et les vieux blocs opératoires, il y aura vraiment de quoi se faire peur. Hein. Donc, inscription dès ce matin sur le site marchedelaterreur.fr. Dépêchez-vous, les inscriptions sont ouvertes depuis 20 minutes. Pour les déglingos du trail, la ville de Gavray-sur-Sienne vient de créer et d'inaugurer 3 nouveaux parcours balisés à travers les sentiers tout autour de Gavray. 3 bornes de 3 couleurs à mémoriser pour 3 circuits selon votre niveau. Vert, 10 km à l'assaut du château de Gavray. Bleu, 15 km à la conquête de la Sienne. Rouge, 19 km, le défi du bocage. Chaussez vos baskets, couvrez-vous bien. Et à vous, les chemins creux, les sous-bois, le bocage et les paysages de la vallée de la Sienne. Tous les départs sont balisés à partir de l'Office du tourisme de Gavray. Et enfin, il n'y a pas que le 14 juillet qu'il y a des bals des pompiers. Je vous recommande maintenant une soirée qui risque d'être très festive et sympa. À Sartilly. Voilà déjà plusieurs semaines que les sympathiques pompiers de Sartilly publient des vidéos très sympas sur Facebook pour promouvoir leur soirée Party 90-2000 Dance Machine de samedi prochain. Ce samedi 26 septembre, à la salle de l'Étoile de Sartilly, vous allez danser et vous éclater sur tous les hits des années 90 et 2000 avec les pompiers. Et comme vous le savez, les bénéfices de ces soirées avec les pompiers sont toujours au profit de bonnes œuvres. 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

0: Safe to Wear, Temper City, un gros hit du moment sur CFM à 7h30 pour vous souhaiter un bon réveil. La bienvenue si vous nous rejoignez et surtout bon courage en ce début de semaine. Il est l'heure de nous connecter à Paris au studio de l'Agence France Presse pour votre journal national et international présenté par l'excellente Clémence Lobary. Bonjour.
1: Bonjour à tous. La France et le Canada vont travailler un rapprochement. Emmanuel Macron a reçu hier à Saint-Pierre-et-Miquelon le Premier ministre canadien. La venue du pape en France se rapproche. Léon XIV doit arriver à Paris vendredi et le diocèse prépare activement son arrivée. Et puis Paris brille, mais rien ne va plus pour Marseille en football. Le PSG a battu l'OM hier pour le premier classique de la saison. La France et le Canada accélèrent leur rapprochement. Face aux menaces de Donald Trump, Emmanuel Macron a reçu hier le Premier ministre canadien Mark Carney à Saint-Pierre-et-Miquelon, territoire français d'Amérique du Nord. Les deux dirigeants ont ainsi annoncé un rapprochement dans plusieurs domaines. On écoute le chef de l'État.
2: Nous avons aussi acté de plusieurs rapprochements, mais ce que nous avons surtout décidé, c'est qu'ensemble, nous allons, en lien très étroit, demander à nos deux gouvernements de travailler à un rapprochement profond entre nos deux pays en matière de pêche, en matière de sécurité et de missions communes, en matière d'énergie, dans tous les domaines où nous pouvons trouver un agenda qui soit positif pour le Canada et pour la France. Oui, nous croyons ensemble que nos pays sont deux grandes nations indépendantes et qui veulent le rester.
1: Et une rencontre entre Donald Trump et Emmanuel Macron aujourd'hui. Un entretien entre les deux présidents est en effet annoncé aujourd'hui. Il devrait se dérouler à New York où les deux dirigeants doivent participer cette semaine à l'Assemblée générale des Nations Unies. Une nouvelle victoire de l'extrême droite en Allemagne. L'AfD est arrivée en tête dans une région du nord-est du pays, soit deux semaines après sa victoire historique en Saxe-Anhalt. Mais le Parti social-démocrate devrait conserver le contrôle de l'exécutif régional en s'alliant avec d'autres partis de gauche. La CDU du chancelier Friedrich Merz n'a remporté qu'environ 5% des voix, juste assez pour rester au Parlement régional. Le chancelier allemand qui reconnaît un désastre électoral. Retour en France, et c'était il y a 25 ans, la catastrophe de l'usine AZF à Toulouse. Le 21 septembre 2001, le stock de nitrate d'ammonium de l'usine d'engrais explose. 31 personnes sont mortes, 2500 sont blessées. Une commémoration est organisée ce matin sur le site de l'ancienne usine chimique. Les noms des 31 personnes tuées par l'explosion seront lus au micro avant les dépôts de gerbes des élus et du préfet et la minute de silence. J-5 avant la venue du pape en France. Léon XIV doit arriver à Paris vendredi en fin de matinée. Le souverain pontife sera accueilli par Emmanuel Macron. Puis dans la soirée, il tiendra une veillée au Stade de France à Saint-Denis. 80 000 jeunes de 17 à 25 ans seront réunis dans le stade. Une organisation complexe et tout n'est pas encore prêt selon la déléguée générale du diocèse de Saint-Denis, Miranda Cartier.
3: Tout n'est pas prêt, je pense que vous vous en doutez bien. C'est en phase de répétition, les détails sont en train d'être peaufinés, mais on sera prêt 25 pour la veillée. Là, l'idée, c'est que le diocèse se prépare son cœur, se prépare logistiquement à participer à cette soirée. Donc, on est plus dans de l'ébullition et dans de la préparation logistique et de se dire, mais quel signe distinctif on choisit pour être reconnaissable, comment on va aller au stade. Il n'y a pas de stress, mais beaucoup, beaucoup de joie. Et la volonté qu'il fasse beau tout le week-end et que tout se passe bien.
1: Et on enregistre aussi 600 000 inscriptions pour assister à la messe de Léon XIV à Paris. Le pape se rendra aussi à Lourdes dimanche et messe lundi prochain. Près de 50 000 personnes mobilisées hier contre la proposition de loi sur la présomption d'usage légitime des armes par les forces de l'ordre. Elles ont manifesté dans plusieurs villes, dont Paris, Marseille ou encore Lyon. Des défilés organisés à l'appel de nombreuses organisations de défense des droits humains, dont Stop aux violences d'État, Amnesty International ou encore la Ligue des droits de l'homme. Face au succès des repas universitaires à 1 euro, l'enveloppe budgétaire passera de 50 millions cette année à 143 millions d'euros en 2027. Elle annonce hier du ministre de l'Enseignement supérieur, Philippe Baptiste. Il prévient néanmoins que si un budget 2027 n'était pas adopté par le Parlement, le gouvernement serait incapable d'assurer le repas à 1 euro pour tous. Et puis en football, le premier classique tourne en faveur des Parisiens. Le Paris Saint-Germain s'est imposé 2-1 hier soir à Marseille en clôture de la 5e journée de Ligue 1. Une victoire qui remet les Parisiens dans le haut de tableau, juste avant la trêve. À l'inverse, l'Olympique de Marseille passera cette trêve avant-dernier. C'est même la 4e défaite consécutive pour les Phocéens. Leur entraîneur Bruno Genesio semblait abattu hier soir au micro de Ligue 1 Plus, juste après la rencontre.
4: Je suis un entraîneur, donc évidemment qu'on est lié nous aussi aux performances et aux résultats. Et encore plus dans un club comme Marseille, donc c'est insuffisant. Et j'assume aussi ma part de responsabilité, comme d'autres devront l'assumer aussi. Mais pour l'instant, j'en suis pas là. Je vais digérer cette défaite et parler avec mon staff, parler avec mes dirigeants, parce que je pense et je vais essayer de peser mes mots, mais je pense que c'est pas normal que l'Olympique de Marseille soit dans cette situation-là.
1: Au classement, Monaco est en tête devant Lyon et le Paris FC, le Havre, lanterne rouge. Excellent début de journée à tous.
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6: Quelques brumes et brouillards localisés ce matin sur le département de la Manche. Une fois dissipés, nuages et soleil vont prendre le relais en milieu d'après-midi. Le soleil va se faire de plus en plus présent dans le ciel du département et va le rester jusqu'en soirée. Les températures comptées ce matin, 12 degrés dans le secteur de l'Essé et Sourdeval, 13 à Avranches, 40 ans et Perrier, 14 à La Hague, Barneville, Carteret et Villedieu, 15 à Saint-Vallat-Hougues et 16 à Cherbourg. Dans l'après-midi, les maxis seront comprises entre 20 et 24 degrés. La mer sera belle à peu agitée avec un vent de secteur est qui va basculer nord en début d'après-midi et souffler entre 10 et 30 km/h en rafale. Basse à 10h06, la mer sera haute à 16h23. Un coef de 29, il est en hausse.
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0: tout dernier hit de Vianney, d'or et d'étain, un titre qu'il a composé eh bien dans sa cabane en bois lorsqu'il s'est isolé pour construire sa cabane en bois au milieu des bois. Ensuite, il s'est enfermé dedans quelques semaines pour écrire et composer notamment cette chanson et son nouvel album à sortir très très vite. Dans quelques secondes, votre horoscope du côté de l'info insolite dans moins de 5 minutes. Eh bien, je vous informerai que ça a été un jackpot d'audience pour la Manche, le Cotentin et Cherbourg. Cet été, jackpot d'audience télé. Et puis, nous avons effectué le tirage au sort pour le jeu Facebook CFM. Je vais vous donner le nom du gagnant ou de la gagnante du dîner gastronomique pour deux personnes à l'hôtel restaurant La Marine à Carteret. Et ensuite, je lancerai le nouveau jeu, celui de cette semaine. Allez, à tout à l'heure.
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2: Bélier, que les célibataires optimisent la situation en acceptant toutes les invitations de leurs amis.
3: Taureau, le soleil chemine dans votre signe, vous insufflant ses bonnes influences, profitez-en sans modération.
4: Gémeaux, vous n'avez pas vraiment la tête à votre travail et vous manquez de concentration.
5: Cancer, vous avez la tête dans le guidon à force de travailler non-stop sur vos nouveaux dossiers.
6: Lion, vous avez besoin de vous changer les idées. Dépaysez-vous en galante compagnie.
7: Vierge, vous travaillez du matin au soir et vous en oubliez les plaisirs de la vie.
8: Balance, célibataire, jetez-vous à l'eau. Prenez des initiatives si vous voulez que votre vie sentimentale change.
9: Scorpion, soyez plus attentionné avec votre partenaire. Vous manquez parfois de tact et cela peut envenimer la situation.
10: Sagittaire, vous voulez être présent sur tous les fronts et mettre votre grain de sel même si on ne vous le demande pas.
11: Capricorne, vous avez de bonnes idées, mais vous devez encore attendre avant de les dévoiler.
12: Verseau, couchez-vous plutôt avec un bon livre et une infusion.
13: Poisson, montrez-vous relationnel si vous voulez que vos affaires prospèrent et prennent plus d'ampleur.
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0: Les pouces, c'est Selena Gomez. We don't talk anymore sur CFM 7h46. Bienvenue si vous nous rejoignez.
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0: Jackpot d'audience télé pour la Manche, le Cotentin et Cherbourg en Cotentin. Merci et bravo à Laurent Mariotte et son émission Petit Plan d'équilibre sur toutes les chaînes du groupe TF1. Car au total, pendant tout l'été, ce sont 43 millions de Français qui ont vu ou découvert Cherbourg, La Hague, le Val-de-Serre et le Cotentin. En moyenne, 3,4 millions de téléspectateurs par jour ont vu le cuisinier le plus célèbre du PAF préparer de bons petits plats made in Normandie avec nos bons produits locaux, mettant en valeur notre terroir, nos produits de la mer, les pêcheurs et producteurs du Cotentin. À la mi-journée, l'émission culinaire a cumulé jusqu'à 36% de part d'audience, ce qui est de nos jours considérable, et 3 millions de téléspectateurs en moyenne. Tout au long de l'été, 40 émissions ont été tournées au château de Gonneville, mais aussi directement chez nos producteurs locaux, dans des poissonneries, sur le marché de Cherbourg. Un coup de projecteur formidable pour notre beau Cotentin. Félicitons l'Office du tourisme du Cotentin qui a porté et financé ce projet, puisque 43 millions de Français qui voient et entendent parler du Cotentin, eh ben c'est beaucoup moins cher et beaucoup plus efficace en termes de com et de publicité que des spots pub à 300 000 euros pendant des matchs de Coupe du Monde de foot.

0: Jusqu'au bout, tellement c'est bon. Highway to Hell, c'était AC/DC sur CFM.
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0: Allez, c'est l'heure du jeu. Vous avez été très nombreux et nombreuses à nous envoyer des messages privés sur notre Messenger pour le dîner gastronomique pour deux au restaurant Le Marnage, le restaurant du prestigieux hôtel de la Marine à Carteret. Nous avons effectué notre tirage au sort et nous avons un gagnant qui habite dans le Calvados ce matin. Peut-être travaille-t-il dans la Manche, mais de toute façon, on nous capte vers là-bas. Donc voilà, pas de problème sur notre fréquence de Saint-Lô. Alors, on félicite Florian Galizzi qui habite Tour-en-Bessin et qui va donc aller dîner avec la personne de son choix au restaurant de l'hôtel La Marine à Carteret. Un bon dîner gastronomique. Bravo à Florian Galizzi donc qui habite Tour-en-Bessin qui a gagné le dîner. 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

0: Dis-moi où le hit de Julien Lib sur CFM. Bon courage en ce début de semaine. Bienvenue si vous nous rejoignez. Il est 8h. C'est l'heure de vos 5 minutes info avec vos infos de la Manche dans un premier temps, suivi des infos nationales et internationales avec l'AFP, l'Agence France Presse sur CFM, et bien sûr votre météo de notre beau département et la météo marine. Les infos de la Manche vous sont présentées comme chaque matin par Jean-Luc Herman. Bonjour Jean-Luc.
1: Bonjour Jean-Marc, bonjour à tous. Un jeune cycliste de 25 ans a été grièvement blessé ce dimanche après-midi à Saint-Jean-le-Thomas, une commune située entre Avranches et Granville. Il a été héliporté par Dragon 50 vers le CHU de Caen. D'après les premiers éléments, la victime le semble avoir perdu le contrôle de son vélo. Une violente agression a eu lieu dans la nuit de jeudi à vendredi près de la place Chantraine à Cherbourg. Un homme d'une trentaine d'années aurait été frappé avec une batte de baseball ou une matraque, selon des témoins. La victime a dû être hospitalisée puis opérée. Une enquête a été ouverte par le commissariat de Cherbourg. Trois personnes ont comparu fin de semaine dernière devant le tribunal de Coutances pour avoir tiré deux coups de feu sur une maison à Biéville après une rixe entre deux personnes la veille. Personne n'a été touché, mais un adolescent présent sur place a été traumatisé. L'auteur des tirs, un jeune homme de 24 ans, a écopé de 3 ans de prison, dont 18 mois avec sursis. Son père, qui lui avait prêté l'arme, a écopé de 18 mois de prison avec sursis. Et la jeune conductrice qui l'a conduit sur place a été condamnée à 1 an de prison avec sursis. Un accident impliquant 3 voitures s'est produit samedi vers 17h à Ducey-les-Chéries. Une collision entre 3 voitures qui a fait 2 blessés, une femme de 25 ans et son bébé de 6 mois. Ils ont été transportés au centre hospitalier d'Avranches. Une dizaine de sapeurs-pompiers ont été mobilisés sur place. La commune du Var a obtenu le label Territoire engagé pour la nature, décerné par l'Agence nationale de la biodiversité, une première dans le Cotentin. La municipalité a récemment achevé une première tranche de travaux sur 1000 mètres, créant des liaisons douces le long de la serre pour sécuriser les déplacements des piétons et cyclistes. D'autres actions sont envisagées comme la végétalisation du cimetière ou la pose de nichoirs pour les espèces menacées. Les courses à la Capelle, le prix Comcom Tirarche du Centre. Les préférés sont les 16, 4, 8, 9, 13, 14, 15 et 12. Suite de l'actu, c'est avec Clémence Lobary. Bonjour Clémence.
2: Bonjour à tous. C'était il y a 25 ans la catastrophe de l'usine AZF à Toulouse. Le 21 septembre 2001, le stock de nitrate d'ammonium de l'usine d'engrais explose. 31 personnes sont mortes, 2500 sont blessées. Une commémoration est organisée ce matin sur le site de l'ancienne usine chimique. Les noms des 31 personnes tuées par l'explosion seront lus au micro avant le dépôt de gerbes des élus et du préfet et la minute de silence. Une rencontre pour faire face à Donald Trump. Emmanuel Macron a reçu hier à Saint-Pierre-et-Miquelon le Premier ministre canadien Mark Carney. Les deux dirigeants ont ainsi annoncé qu'ils allaient travailler à un rapprochement entre les deux pays. Parmi les sujets évoqués, la pêche, la sécurité commune ou encore l'énergie. Pas de surprise en Russie, le parti de Vladimir Poutine a remporté les élections législatives avec près de 50% des suffrages. On rappelle que les principaux opposants au président et à la guerre en Ukraine ont été écartés du scrutin. L'Union européenne a de son côté dénoncé des élections se déroulant dans un climat de répression systématique et institutionnalisée. Retour en France et face au succès des repas universitaires à 1 euro, l'enveloppe budgétaire passera de 50 millions cette année à 143 millions d'euros en 2027. L'annonce hier du ministre de l'Enseignement supérieur, Philippe Baptiste. Il prévient néanmoins que si un budget n'était pas adopté par le Parlement, le gouvernement serait incapable d'assurer le repas à 1 euro pour tous. Un ancien évêque de Tarbes et Lourdes, héros de la résistance, accusé de viol. Cet homme, mort en 1977, est mis en cause par un ex-collégien de l'établissement catholique béarnais Bétaram. Ce dernier a déposé plainte en 2025 pour des violences psychologiques, physiques et sexuelles subies au cours de sa scolarité. Et parmi ces violences, il évoque donc une agression commise selon lui en 1971. L'instance nationale indépendante de reconnaissance et de réparation a été saisie il y a quelques mois. Et puis en cyclisme, Remco Evenepoel dans l'histoire du cyclisme. Le Belge survole le chrono des championnats du monde à Montréal. Il remporte son 4e titre mondial. Le Français Paul Sexas termine 3e et prend une médaille de bronze. Excellent début de journée à tous.
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1: Quelques brumes et brouillards localisés ce matin sur le département de la Manche. Une fois dissipés, nuages et soleil vont prendre le relais en milieu d'après-midi. Le soleil va se faire de plus en plus présent dans le ciel du département et va le rester jusqu'en soirée. Les températures comptées ce matin, 12 degrés dans le secteur de l'Essé et Sourdeval, 13 à Avranches, 40 ans et Perrier, 14 à La Hague, Barneville, Carteret et Villedieu, 15 à Saint-Vallat-Hougues et 16 à Cherbourg. Dans l'après-midi, les maxis seront comprises entre 20 et 24 degrés. La mer sera belle, un peu agitée, avec un vent de secteur est qui va basculer nord en début d'après-midi et souffler entre 10 et 30 km/h en rafale. Basse à 10h06, la mer sera haute à 16h23, un COEF de 29, il est en hausse.
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0: Bon titre, je félicite son producteur, c'était Angèle avec Une seule vie sur CFM. Angèle qui écrit les paroles et son producteur qui a fait la zik, franchement, je dis bravo.
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0: Je vous souhaite la bienvenue une nouvelle fois. Vous êtes dans De Bons Matins, la meilleure matinale d'infodivertissement de la Manche. Je suis Jean-Marc et je suis ravi de vous accompagner avec de la bonne musique, comme chaque matin, évidemment. Qu'est-ce qu'on va écouter? Jason Derulo dans un instant. C'est normal, c'est son anniversaire aujourd'hui. On va écouter Les Cure et Shakira un petit peu plus tard. Donc ça, c'est pour cette première demi-heure de Bons Matins. Dans quelques minutes, vos bons plans, idées sorties dans la Manche. 8h30, vos très attendues infos sport. C'est une exclue de toutes les radios de la Manche, les infos sport, chaque matin 8h30 sur CFM. 8h40, l'horoscope. 8h45, l'info insolite. Ce matin, je vous explique le jackpot d'audience qui a eu lieu pour la Manche cet été à la Télévision. 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Quel jour sommes-nous? Le 21 septembre, dans la Manche, à Cherbourg précisément, le soleil s'est levé à 7h51, se couchera ce soir à 20h06. Nous perdons encore 4 minutes de soleil. Nous fêtons Mathieu et Déborah. Le dicton du jour est une métaphore météorologique. Si Mathieu pleure au lieu de rire, le vin en vinaigre vire. Apparemment, il va faire beau aujourd'hui, donc on aura une bonne cuvée de vin peut-être. Quelques événements survenus un 21 septembre. Je vous ai relevé en 1791. Eh bien, la Convention proclamait l'avènement de la République française une et indivisible. 1937, première parution du roman Le Hobbit de J.R. Tolkien, qui donnera la trilogie de Peter Jackson au cinéma, ainsi que Le Seigneur des Anneaux. 1980, Gérard Daboville traverse l'Atlantique à la rame. 21 septembre 2000, formidable, génialissime. Lors d'une interview télévisée, le président Jacques Chirac prononce son cultissime abracadabrantesque à propos de l'affaire du financement douteux du RPR. Et enfin, n'oublions pas la terrible catastrophe de l'usine AZF à Toulouse, qui le 21 septembre 2001 faisait de nombreuses victimes suite à une explosion dans l'usine. Les anniversaires du jour, Liam Gallagher, des frères du groupe Oasis, fête aujourd'hui ses 54 ans. Et aujourd'hui, l'Américain Jason Derulo fête ses 37 ans. Et pour lui souhaiter un bon anniversaire, on l'écoute maintenant. Voici Love, Not War, l'amour, pas la guerre. C'est plus que jamais d'actualité.

0: l'hôpital des armées de Cherbourg. La marche de la terreur, Kesako, si vous ne connaissez pas, eh bien c'est un parcours pédestre nocturne d'environ 1h30, ponctué de créatures effrayantes et d'énigmes à résoudre. Cette 7e édition est baptisée le 7e enfer. Et dans l'immense bâtiment de l'ancien hôpital des armées, hein, avec les grands et vieux couloirs, les chambres de l'ancienne unité psychiatrique, les vieux blocs opératoires, etc., il y aura vraiment de quoi se faire peur. Hein. Inscription donc dès ce matin, depuis 7h ce matin, sur marchedelaterreur.fr. Dépêchez-vous. Ah non, mais c'est vrai que ça peut être... Ah, dans l'ancien hôpital des armées, avec les longs couloirs, ça doit être terrible. Bref, allez, inscrivez-vous, c'est ouvert, hein, bah, sur marchedelaterreur.fr. Alors, pour les déglingos du trail, la ville de Gavray-sur-Sienne vient de créer et d'inaugurer 3 nouveaux parcours balisés à travers les sentiers tout autour de Gavray. 3 bornes de 3 couleurs à mémoriser pour 3 circuits selon votre niveau. En vert, 10 km à l'assaut du château de Gavray. En bleu, 15 km à la conquête de la Sienne. En rouge, 19 km, le défi du bocage. Chaussez vos baskets, couvrez-vous bien. Et à vous les chemins creux, les sous-bois, le bocage et les paysages de la vallée de la Sienne. Tous les départs sont balisés à partir de l'office du tourisme de Gavray. Et il n'y a pas que le 14 juillet qu'il y a des balles des pompiers. Je vous recommande maintenant une soirée qui risque d'être très festive et sympa à Sartilly dans le Sud-Manche. Voilà déjà plusieurs semaines que les sympathiques pompiers de Sartilly publient des vidéos vraiment drôles et sympas sur leur page Facebook pour promouvoir leur soirée Party 90-2000 Dance Machine de samedi soir, donc samedi prochain. Donc ce samedi 26 septembre à la salle de l'Étoile de Sartilly, vous allez danser et vous éclater sur tous les hits des années 90 et 2000 avec les pompiers. Et comme vous le savez, les bénéfices de ces soirées avec les pompiers sont toujours au profit de bonnes œuvres. Réservez vos passes sur Allo Asso pour cette belle et bonne soirée samedi soir avec les pompiers de Sartilly.
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0: Le Graal, c'était Kyo sur CFM 8h32. Bienvenue si vous nous rejoignez dans quelques secondes vos infos sport. 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
2: Bonjour, bonjour à tous, c'est le classique pour le PSG et l'OM relégable. L'UBB l'emporte dans un choc de top 14 et puis une performance historique pour le début des mondiaux de cyclisme, c'est l'actu sport du jour. Et à la une, l'OM a résisté mais continue de s'enfoncer. Marseille est battu 2-1 par le PSG dans le classique au stade Vélodrome. Match de clôture de la cinquième journée de Ligue 1, logiquement le PSG a dominé. Mais les Marseillais ont tenu jusqu'à l'heure de jeu avant d'être réduits à 10 et de finalement céder. Marseille passera donc la trêve internationale avant-dernier de Ligue 1. Une nouvelle désillusion pour l'entraîneur Bruno Genesio qui reconnaît sa situation difficile mais exclut toute démission. Écoutez.
3: Je suis un entraîneur, donc évidemment qu'on est lié nous aussi aux performances et aux résultats. Et j'assume aussi ma part de responsabilité comme d'autres devront l'assumer aussi. Mais pour l'instant, j'en suis pas là. Je vais digérer cette défaite et parler avec mon staff, parler avec mes dirigeants. Parce que je vais essayer de peser mes mots, mais je pense que c'est pas normal que l'Olympique Lyonnais soit l'Olympique de Marseille soit dans cette situation-là.
2: Et dans les autres matchs hier, Nice décrochait sa première victoire sur Lille 2-1, même score pour Auxerre face à Brest. Au classement, au moment où démarre la trêve internationale, Monaco est seul en tête devant Lyon et le Paris FC. Lille, Rennes et le PSG suivent, le Havre et Lanterne Rouge. On passe au rugby. Après la déconvenue à Toulouse, l'UBB se rassure. Bordeaux l'emporte 40-10 face au Stade Français en clôture de la troisième journée de top 14. Lyon est seul leader devant Toulouse, l'UBB, Pau et Montpellier. On passe au cyclisme. Remco Evenepoel dans l'histoire. Le Belge a survolé hier le chrono des championnats du monde à Montréal. Il remporte son quatrième titre mondial, performance inédite. Le Français Paul Sexas termine troisième et prend une médaille de bronze. Et puis à l'Euro de volley, solide en huitième de finale, la France se qualifie pour les quarts de finale. Les Bleus dominent le Portugal en 3-7. Ils retrouveront la Roumanie au prochain tour. Voilà pour l'actu, je vous souhaite une excellente journée.
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4: Quelques brumes et brouillards localisés ce matin sur le département de la Manche. Une fois dissipés, nuages et soleil vont prendre le relais en milieu d'après-midi. Le soleil va se faire de plus en plus présent dans le ciel du département et va le rester jusqu'en soirée. Les températures comptées ce matin, 12 degrés dans le secteur de l'Essé et Sourdeval, 13 à Avranches, 40 ans et Perrier, 14 à La Hague, Barneville, Carteret et Villedieu, 15 à Saint-Valat Hougues et 16 à Cherbourg dans l'après-midi. Les maxis seront comprises entre 20 et 24 degrés. La mer sera belle à peu agitée avec un vent de secteur est qui va basculer nord en début d'après-midi et souffler entre 10 et 30 km/h en rafale. Basse à 10h06, la mer sera haute à 16h23. Un COEF de 29, il est en hausse.

0: Mylène Farmer, c'est à qui le tour sur CFM? Eh bien, ça va être le tour de Jessica pour votre horoscope dans quelques petites secondes. Rendez-vous avec l'info insolite dans quelques minutes. Et ce matin, je vous explique qu'il y a eu un jackpot d'audience télé pour La Manche, le Cotentin et Cherbourg. Un jackpot d'audience pendant tout l'été. 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
3: Bélier, que les célibataires optimisent la situation en acceptant toutes les invitations de leurs amis.
4: Taureau, le soleil chemine dans votre signe, vous insufflant ses bonnes influences. Profitez-en sans modération.
5: Gémeaux, vous n'avez pas vraiment la tête à votre travail et vous manquez de concentration.
6: Cancer, vous avez la tête dans le guidon à force de travailler non-stop sur vos nouveaux dossiers.
7: Lion, vous avez besoin de vous changer les idées. Dépaysez-vous en galante compagnie.
8: Vierge, vous travaillez du matin au soir et vous en oubliez les plaisirs de la vie.
9: Balance, célibataire, jetez-vous à l'eau.
10: Prenez des initiatives si vous voulez que votre vie sentimentale change.
11: Scorpion, soyez plus attentionné avec votre partenaire.
12: Vous manquez parfois de tact et cela peut envenimer la situation.
13: Sagittaire, vous voulez être présent sur tous les fronts et mettre votre grain de sel même si on ne vous le demande pas.
14: Capricorne, vous avez de bonnes idées, mais vous devez encore attendre avant de les dévoiler.
15: Verseau, couchez-vous plutôt avec un bon livre et une infusion.
16: Poisson, montrez-vous relationnel si vous voulez que vos affaires prospèrent et prennent plus d'ampleur.
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0: sur Novembre, Louane et Julien Doré sur CFM 8h44.
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0: Jackpot d'audience télé pour la Manche, le Cotentin et Cherbourg. Merci et bravo à Laurent Mariotte et son émission Petit Plat en équilibre sur toutes les chaînes du groupe TF1. Car au total, pendant tout l'été, ce sont 43 millions de Français qui ont vu ou découvert Cherbourg, La Hague, le Val-de-Serre et le Cotentin. En moyenne, 3 400 000 téléspectateurs par jour ont vu le cuisinier le plus célèbre du PAF préparer de bons petits plat made in Normandie, made in la Manche, avec nos bons produits locaux mettant en valeur notre terroir, nos produits de la mer et les pêcheurs et producteurs du Cotentin. À la mi-journée, l'émission culinaire a cumulé jusqu'à 36% de part d'audience, ce qui de nos jours est considérable, et 3 millions de téléspectateurs en moyenne. Tout au long de l'été, 40 émissions ont été tournées au château de Gonneville, mais aussi directement chez nos producteurs locaux, dans des poissonneries, sur le marché de Cherbourg. Un coup de projecteur formidable pour notre beau Cotentin. Félicitons l'Office du tourisme du Cotentin qui a porté et financé ce projet, puisque 43 millions de Français qui voient et entendent parler du Cotentin, c'est beaucoup moins cher et beaucoup plus efficace en termes de com et de pub que des spots pub à 300 000 euros pendant une finale de Coupe du Monde de foot.

0: Vos hits préférés des années 80 sont dans De Bon Matin sur CFM. Jimmy Cliff et Bernard Lavillier. Mélodie Tempo Harmonie 8h49.
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Une histoire plutôt amusante de cette chanson de Fleetwood Mac, Dreams. C'était dans les années 80 et elle a été remise au goût du jour par un Américain qui a fait une vidéo sur son skateboard. Il a publié ça sur Instagram et ça a fait un buzz considérable. Il avait choisi de mettre en fond sonore cette chanson et ça a reboosté cette chanson et ça l'a popularisée et surtout fait connaître à des générations qui ne connaissaient peut-être pas Fleetwood Mac. Voilà pour la petite histoire de Dreams. Il est quasiment 9h à quelques secondes près. Je vous souhaite la bienvenue si vous nous rejoignez. Vous êtes sur CFM. Là, il est maintenant 9h, c'est le top horaire.

0: à l'heure pour vos 5 minutes info avec vos infos de la Manche dans un premier temps, suivi des infos nationales et internationales et bien sûr votre météo du jour dans la Manche et la météo marine. Les infos de la Manche vous sont présentées comme chaque matin par Jean-Luc Hermann. Bonjour Jean-Luc.
1: Bonjour Jean-Marc, bonjour à tous. Un jeune cycliste de 25 ans a été grièvement blessé ce dimanche après-midi à Saint-Jean-le-Thomas, une commune située entre Avranches et Granville. Il a été héliporté par Dragon 50 vers le CHU de Caen. D'après les premiers éléments, la victime semble avoir perdu le contrôle de son vélo. Une violente agression a eu lieu dans la nuit de jeudi à vendredi près de la place Chantraine à Cherbourg. Un homme d'une trentaine d'années aurait été frappé avec une batte de baseball ou une matraque, selon des témoins. La victime a dû être hospitalisée puis opérée. Une enquête a été ouverte par le commissariat de Cherbourg. Trois personnes ont comparu fin de semaine dernière devant le tribunal de Coutances pour avoir tiré deux coups de feu sur une maison à Biéville après une rixe entre deux personnes la veille. Personne n'a été touché, mais un adolescent présent sur place a été traumatisé. L'auteur des tirs, un jeune homme de 24 ans, a écopé de 3 ans de prison, dont 18 mois avec sursis. Son père, qui lui avait prêté l'arme, a écopé de 18 mois de prison avec sursis. Et la jeune conductrice qui l'a conduit sur place a été condamnée à 1 an de prison avec sursis. Un accident impliquant 3 voitures s'est produit samedi vers 17h à Ducey-les-Chéries. Une collision entre 3 voitures qui a fait 2 blessés, une femme de 25 ans et son bébé de 6 mois. Ils ont été transportés au centre hospitalier d'Avranches. Une dizaine de sapeurs-pompiers ont été mobilisés sur place. La commune du Var a obtenu le label Territoire engagé pour la nature, décerné par l'Agence nationale de la biodiversité, une première dans le Cotentin. La municipalité a récemment achevé une première tranche de travaux sur 1000 mètres, créant des liaisons douces le long de la serre pour sécuriser les déplacements des piétons et cyclistes. D'autres actions sont envisagées comme la végétalisation du cimetière ou la pose de nichoirs pour les espèces menacées. Les courses à la Capelle, le prix Comcom Tirarche du Centre. Les préférés sont les 16, 4, 8, 9, 13, 14, 15 et 12. Suite de l'actu, c'est avec Clémence Lobary. Bonjour Clémence.
2: Bonjour à tous. C'était il y a 25 ans la catastrophe de l'usine AZF à Toulouse. Le 21 septembre 2001, le stock de nitrate d'ammonium de l'usine d'engrais explose. 31 personnes sont mortes, 2500 sont blessées. Une commémoration est organisée ce matin sur le site de l'ancienne usine chimique. Les noms des 31 personnes tuées par l'explosion seront lus au micro avant le dépôt de gerbes des élus et du préfet et la minute de silence. Une rencontre pour faire face à Donald Trump. Emmanuel Macron a reçu hier à Saint-Pierre-et-Miquelon le Premier ministre canadien Mark Carney. Les deux dirigeants ont ainsi annoncé qu'ils allaient travailler à un rapprochement entre les deux pays. Parmi les sujets évoqués, la pêche, la sécurité commune ou encore l'énergie. Pas de surprise en Russie, le parti de Vladimir Poutine a remporté les élections législatives avec près de 50% des suffrages. On rappelle que les principaux opposants au président et à la guerre en Ukraine ont été écartés du scrutin. L'Union européenne a de son côté dénoncé des élections se déroulant dans un climat de répression systématique et institutionnalisée. Retour en France et face au succès des repas universitaires à 1 euro, l'enveloppe budgétaire passera de 50 millions cette année à 143 millions d'euros en 2027. L'annonce est hier du ministre de l'Enseignement supérieur, Philippe Baptiste. Il prévient néanmoins que si un budget n'était pas adopté par le Parlement, le gouvernement serait incapable d'assurer le repas à 1 euro pour tous. Un ancien évêque de Tarbes et Lourdes, héros de la résistance, accusé de viol. Cet homme, mort en 1977, est mis en cause par un ex-collégien de l'établissement catholique béarnais Bétarame. Ce dernier a déposé plainte en 2025 pour des violences psychologiques, physiques et sexuelles subies au cours de sa scolarité. Et parmi ces violences, il évoque donc une agression commise selon lui en 1971. L'instance nationale indépendante de reconnaissance et de réparation a été saisie il y a quelques mois. Et puis en cyclisme, Remco Evenepoel dans l'histoire du cyclisme. Le Belge survole le chrono des championnats du monde à Montréal. Il remporte son 4e titre mondial. Le Français Paul Sexas termine 3e et prend une médaille de bronze. Excellent début de journée à tous.
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1: Quelques brumes et brouillards localisés ce matin sur le département de la Manche. Une fois dissipés, nuages et soleil vont prendre le relais en milieu d'après-midi. Le soleil va se faire de plus en plus présent dans le ciel du département et va le rester jusqu'en soirée. Les températures comptées ce matin, 12 degrés dans le secteur de l'Essé et Sourdeval, 13 à Avranches, 40 ans et Perrier, 14 à La Hague, Barneville-Carteret et Villedieu, 15 à Saint-Vallat-Hougues et 16 à Cherbourg. Dans l'après-midi, les maxis seront comprises entre 20 et 24 degrés. La mer sera belle à peu agitée avec un vent de secteur est qui va basculer nord en début d'après-midi et souffler entre 10 et 30 km/h en rafale. Basse à 10h06, la mer sera haute à 16h23. Un COEF de 29, il est en hausse.
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0: Martin Garrix et Ed Sheeran, She Doesn't Mind sur CFM à 9h09.
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0: Je vous souhaite à nouveau la bienvenue si vous venez de nous rejoindre. Vous êtes dans De Bon Matin, la matinale de CFM, encore pendant une heure jusqu'à 10h. Je suis Jean-Marc et je suis ravi de vous accompagner comme chaque matin du lundi au vendredi. Je vous souhaite bon courage en ce début de semaine. Et à cette heure-ci, moi j'aime bien souhaiter un bon réveil au lève-tard. Si vous pouvez le faire, vous avez bien raison. Et les lève-tards, le lundi, ça peut être les commerçants, hein, puisque c'est souvent le jour de repos des commerçants, le lundi. Je vous salue, partout dans la Manche. Nous sommes le lundi 21 septembre, le soleil s'est levé chez nous à 7h51, se couchera ce soir à 20h06, nous perdons encore 4 minutes de soleil. Nous fêtons aujourd'hui Mathieu et Déborah. Le dicton du jour est une métaphore météorologique. Si Mathieu pleure au lieu de rire, le vin en vinaigre vire. Aurons-nous une bonne cuvée cette année, puisqu'il ne va pas pleuvoir aujourd'hui? Quelques événements survenus un 21 septembre. En 1791, la Convention proclamait l'avènement de la République française une et indivisible. 1937, première parution du roman Le Hobbit de J.R. Tolkien, qui donnera la trilogie de Peter Jackson au cinéma, ainsi que Le Seigneur des Anneaux, basé sur un autre roman de J.R. Tolkien. 1980, Gérard Daboville traverse l'Atlantique à la rame. 21 septembre 2000, j'adore, très croustillant, lors d'une interview télévisée, le président Jacques Chirac prononce son cultissime abracadabrantesque à propos de l'affaire du financement douteux du RPR. Et enfin, n'oublions pas la terrible catastrophe de l'usine AZF à Toulouse, qui le 21 septembre 2001 faisait de nombreuses victimes suite à une explosion dans l'usine. Beaucoup plus joyeux, les anniversaires en musique du jour. Jason Derulo fête ses 37 ans, nous l'avons écouté tout à l'heure. Et nous souhaitons aujourd'hui un bon anniversaire à Liam Gallagher, l'un des deux frères Gallagher du groupe Oasis. Il fête aujourd'hui ses 54 ans. On écoute donc maintenant, pour lui souhaiter un bon anniversaire, Oasis, Whatever.

0: Nouveau TCFM, c'était U2, remixé par Martin Garrix, encore lui. Firefly sur CFM.
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0: Chaque année, les places partent en quelques heures seulement. Alors, inscrivez-vous dès ce matin. Les inscriptions ont ouvert tout à l'heure à 7h du matin. Je vous parle de la Marche de la Terreur à Cherbourg qui cette année aura lieu le 7 novembre à l'espace René Lebas, l'ancien hôpital des armées de Cherbourg. La Marche de la Terreur, Kézako, pour ceux qui ne savent pas,

0: le site marchedelaterreur.fr. Dépêchez-vous, la marche de la terreur dans l'ancien hôpital maritime de Cherbourg, ça va être une dinguerie, hein, ça va crier dans tous les sens. Voilà, donc les inscriptions sur marchedelaterreur.fr. Pour les déglingos du trail, la ville de Gavray-sur-Sienne vient de créer et d'inaugurer 3 nouveaux parcours balisés à travers les sentiers tout autour de Gavray. 3 bornes de 3 couleurs à mémoriser pour 3 circuits selon votre niveau. Vert, 10 km à l'assaut du château de Gavray. Bleu, 15 km à la conquête de la Sienne. Rouge, 19 km. Le défi du bocage, chaussez vos baskets, couvrez-vous bien. Et à vous, les chemins creux, les sous-bois, le bocage et les paysages de la vallée de la Sienne. Tous les départs sont balisés à partir de l'office du tourisme de Gavray. Et enfin, il n'y a pas que le 14 juillet qu'il y a des balles des pompiers. Je vous recommande maintenant une soirée qui risque d'être très festive et sympa. À Sartilly, dans le Sud-Manche, il y a déjà plusieurs semaines que les sympathiques pompiers de Sartilly publient des vidéos vraiment drôles et sympathiques pour promouvoir leur soirée Party 90-2000 Dance Machine de samedi soir. Donc ce samedi 26 septembre, à la salle de l'Étoile de Sartilly, vous allez danser et vous éclater sur tous les hits des années 90 et 2000 avec les pompiers. Et comme vous le savez, les bénéfices de ces soirées avec les pompiers sont... en général, tout au profit de bonnes œuvres. Alors, réservez votre passe pour cette soirée 90-2000 Dance Party avec les pompiers de Sartilly sur Allo Asso.
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0: mystique et excentrique Kate Bush dans les années 80, Running Up That Hill, une chanson qui a été remise au goût du jour par une série Netflix, Stranger Things. Puisqu'on parle de télé, à 9h35, c'est l'heure du plateau télé CFM.
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2: Sur votre plateau télé ce soir, un western spaghetti, une période dorée à Paris et de la viande. Et pour quelques dollars de plus sur France 3, film réalisé par Sergio Leone, le colonel Mortimer et un mystérieux étranger dont on ne connaît pas le nom sont des chasseurs de primes qui poursuivent le même brigand. Quand ils se rencontrent, ils décident de faire équipe et de tenter d'arrêter l'un des fugitifs les plus recherchés de l'Ouest.
3: Le monde est petit.
4: Oui, il est également mauvais. Ça ne te tente pas de frotter une allumette aujourd'hui ?
3: Moi, habituellement, je ne fume qu'après les repas. Pourquoi ne viendrais-tu pas dans 10 minutes ?
4: Dans 10 minutes, amigo, tu fumeras au fond de l'enfer.
2: Les trésors du Paris des années folles sur France 4, série documentaire. Sophie Jauvillard part à la découverte des trésors du Paris des années folles. Entre 1919 et 1929, la capitale foisonne. Elle est alors la ville cosmopolite par excellence.
5: Pendant une dizaine d'années, un vent de liberté et d'insouciance va souffler sur la capitale, où l'on découvre le jazz, le charleston ou les spectaculaires revues de music-halls. C'est aussi la ville où les femmes posent les premiers jalons d'une émancipation qui sera longue, mais qui commence ici.
2: Le Monde de Jamy sur France 5, série documentaire présentée par Jamy Gourmaud sur le thème « Manger de la viande, un crime pour la planète ». La consommation de viande a doublé en un siècle, mais aujourd'hui elle est pointée du doigt. La production massive de viande bovine génère 3 fois plus de gaz à effet de serre que le transport aérien. Et pour quelques dollars de plus sur France 3, les trésors du Paris des années folles sur France 4 et le Monde de Jamy sur France 5. Très belle soirée télé à tous.

0: matin sur CFM, la seule matinale qui essaie de ne pas vous démoraliser en vous parlant des prix des carburants ou des fruits et légumes, sauf maintenant, puisque c'est votre chronique vie quotidienne, la chronique qui va vous énerver. Ce matin, avec le kilo de tomates à 6 euros, bah oui, c'est pas le moment de faire des tomates farcies en ce moment, sauf si vous avez un beau potager et que vous avez des tomates sous serre.
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2: Dans votre rendez-vous consommation, on s'intéresse à la hausse des prix des fruits et légumes. Vous l'avez sans doute remarqué dans les rayons de votre supermarché, les légumes sont moins nombreux et plus petits ou cabossés ces dernières semaines. Il faut dire qu'à cause des canicules successives de cet été, conjuguées à la sécheresse, les récoltes ont été très fortement perturbées. Jean-Claude Guéhennec est le vice-président de Légumes de France. Il constate des conséquences sur une large variété de produits.
3: Les pommes de terre, c'est un produit de consommation qui n'est pas forcément un légume. Néanmoins, déjà, la récolte des pommes de terre, c'est moins 30%. Avec des calibres beaucoup plus petits. Et sur nos produits maraîchage, les poireaux, les choux, tout est plus ou moins concerné. En fonction des régions, en fonction s'il y a eu irrigation ou pas irrigation, les producteurs ont fait ce qu'ils ont pu. Pour ceux qui avaient de l'eau, ceux qui n'ont pas d'eau, ils ont toutes perdu leur récolte. Donc la situation est très délicate sur certaines régions et sur certains produits.
2: Les fruits et légumes ne sont pas les seules productions à subir les conséquences des fortes chaleurs de cet été. Des millions de volailles sont mortes, la mortalité des truies et des veaux a augmenté et le poids des porcs a baissé. Chez les vaches laitières, en stress thermique, la production de lait a souffert. Il faut s'attendre à en voir les répercussions dans nos rayons. Dans ce contexte, le fonds d'indemnisation de solidarité nationale de plus de 500 millions d'euros va permettre aux agriculteurs de limiter la casse.

0: Grand Corps Malade et Louane derrière le brouillard sur CFM à 10h moins le quart. L'heure de jouer ensemble une dernière fois ce matin.
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0: Allez, on félicite tout d'abord Florian Galizzi qui habite Tour-en-Bessin, et oui, dans le Calvados, et qui nous écoute sur le 88.2, notre fréquence de Saint-Lô, et qui va loin, loin, loin dans le Calvados. Donc, Florian ira dîner avec la personne de son choix au restaurant Le Marnage de l'hôtel de la Marine à Carteret. Il va se régaler d'un bon dîner gastronomique. 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

0: Sing Alléluia. C'est la semaine ou jamais, puisque le pape va venir en France le week-end prochain.
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0: Et on lui souhaite la bienvenue. Le pape en France est toujours bien. En plus, ça va être beau. Il va faire une grande messe sur les Champs-Élysées depuis la place de la Concorde. Les images vont faire le tour du monde et tout le monde va encore se dire, ils sont trop forts, ces Français. Voilà, c'est sa chef de bon matin. Dans quelques minutes, vous allez retrouver Johan pour vous accompagner jusqu'à 14h. Cet après-midi, vous serez comme tous les après-midi en compagnie de l'excellent Kiel, avec lequel vous allez passer des happy hours CFM. En ce qui me concerne, ben, je vous retrouve demain matin de bonne heure et de bonne humeur et avec joie dès 6h du mat. Allez, bonne journée, bon lundi, bon courage en ce début de semaine. Ciao, ciao, à demain.
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0: Bienvenue, bon lundi, c'est CFM, il est 10h. Les infos avec Clémence Lebarry. Bonjour Clémence.
1: Bonjour à tous. Maud Bréjon veut rassurer les automobilistes. La porte-parole du gouvernement assure ce matin sur LCI qu'il n'y aura pas de risque de pénurie de carburant. Une déclaration alors que deux réunions interministérielles sont organisées aujourd'hui avec Sébastien Lecornu. L'une sur justement l'approvisionnement, l'autre sur les dispositifs de soutien aux Français face à la flambée des prix à la pompe. Et ce matin sur TF1, le ministre du Travail, Jean-Pierre Farandou, a confirmé que le gouvernement envisageait de prolonger l'aide aux gros rouleurs. La suppression de taxes ne serait pas en revanche envisagée par Matignon. Emmanuel Macron face à Donald Trump, les deux dirigeants doivent se rencontrer aujourd'hui à New York, une rencontre organisée en marge de l'Assemblée générale des Nations Unies et qui intervient juste après le rapprochement hier entre le Canada et la France. Emmanuel Macron et le Premier ministre canadien Marc Carney ont réaffirmé depuis Saint-Pierre-et-Miquelon l'indépendance de leur pays face aux velléités d'expansion de Donald Trump. Ça se calme progressivement à Saint-Pierre-des-Corps près de Tours au lendemain des violences urbaines consécutives à la collision entre une voiture de police et un motard. Et le ministre de l'Intérieur, Laurent Nunez, a salué une nuit plutôt calme. Le conducteur du véhicule de police a été déféré hier après-midi et placé sous le statut de témoin assisté par le juge d'instruction. La France encore sous la menace des incendies. Trois départements sont en alerte rouge pour des risques de feux de forêt, les Pyrénées-Orientales, l'Aude et le Gard. Cinq autres, toujours dans le sud-est du pays, sont en alerte orange. Toulouse commémore aujourd'hui l'explosion de l'usine AZF. C'était il y a 25 ans, le 21 septembre 2001. Le stock de nitrate d'ammonium de l'usine d'engrais explose. 31 personnes sont mortes, 2500 ont été blessées. Une cérémonie d'hommage se tient ce matin sur le site de l'usine. Et puis en football, c'est cet après-midi que l'équipe de France se retrouve à Clairefontaine. Le premier rassemblement de l'ère Zinedine Zidane. Le nouveau sélectionneur dirigera en fin d'après-midi sa première séance d'entraînement des Bleus avec 5 nouveaux sélectionnés et des revenants. On rappelle que l'équipe de France jouera vendredi en Turquie pour la Ligue des Nations. Excellente matinée à tous.

0: Le groupe No Doubt, I Kids My Life en ce lundi matin. J'espère que le week-end a été bon, les amis. Merci en tout cas d'être avec nous. On démarre ensemble une nouvelle semaine. Lundi 21 septembre, aujourd'hui, une bonne fête au Mathieu. Journée internationale de la paix aujourd'hui. Journée mondiale de la maladie d'Alzheimer. Et puis journée internationale également de la biodiversité. On souhaite un bon anniversaire. Il y en a quelques-uns. François Cluzet, 71 ans. Bill Murray, 76 ans. On a Stephen King, 79 ans. Liam Gallagher également fête son anniversaire, 54 ans. Et le chanteur Icar, 43 ans. Bon anniversaire également à vous, si c'est le cas. Et dans quelques minutes, je vous passe Teddy Swims, Mr. No It All et Madcon également avec Begin sur CFM.
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0: Another avec Talk to You sur CFM en ce lundi. Et on parle des bons plans avec le festival Play It Again. Avec demain soir, hein, demain mardi, la projection du film Sans toi ni loi. Donc, hein, projection du film culte d'Agnès Varda. Un festival, je vous rappelle, dédié au patrimoine cinématographique. Ça s'appelle Play It Again. Donc, c'est à Coutances et c'est au cinéma Le Long Cours. Demain, donc, projection du film Sans toi ni loi sera demain aux alentours de 21h15. N'hésitez pas à vous renseigner. Christophe May qui arrive, Mika également. Et tout de suite, on parle emploi.
1: À Saint-Hilaire-du-Harcouët, on recherche un mécanicien poids lourd. C'est un contrat à durée indéterminée. Les débutants sont acceptés. À Avranches, on recherche un expert peinture référent production peinture. C'est un contrat à durée indéterminée. Là aussi, les débutants sont acceptés. Sur Coutances, on recherche un gestionnaire de clientèle patrimoine pour un contrat à durée indéterminée. Une expérience est exigée. Sur le secteur de Saint-Lô, on recherche un animateur en sécurité du travail pour un contrat à durée indéterminée. Les débutants sont acceptés. À Cyberville, on recherche pour un contrat à durée indéterminée un pilote de ligne industrielle. Les débutants sont acceptés. Et pour terminer, à Cherbourg, on recherche un responsable de santé, sécurité et prévention. C'est un contrat à durée indéterminée. Là aussi, les débutants sont acceptés. Si une de ces offres vous intéresse, vous contactez France Travail.

0: Shakira avec Zoo sur CFM en ce lundi matin. On va parler de cette demoiselle. Elle s'appelle Anna Carpenter et elle fait le buzz actuellement sur la toile. Elle a 24 ans. Elle gagne 14 500 euros par mois. Et là, vous êtes en train de vous dire, mais qu'est-ce qu'elle fait comme métier ? Eh bien, il faut savoir qu'elle est nounou de nuit. Elle s'est imposée du côté de Houston comme l'une des nounous de nuit les plus sollicitées pour soulager les parents de nourrissons. Présente pour prévenir l'épuisement postpartum et l'anxiété. Elle assure les réveils nocturnes, l'échange, la nutrition et le soutien à l'allaitement durant les gardes. Alors, ce sont des gardes de 9 à 12 heures, facturant entre 45 et 50 dollars de l'heure. Son rythme de travail soutenu de 4 à 7 nuits par semaine lui permet de générer 16 800 dollars mensuels, soit environ 14 500 euros. Elle bosse beaucoup. Sans enfant à charge, la jeune femme dort la journée pour assumer cette activité en plein essor au cœur des grandes métropoles. Voilà, elle est nounou de nuit et elle gagne 14 500 euros. Voilà, à réfléchir en tout cas, les amis. Freya Sky dans quelques minutes, Silent Treatment et De La Soul. On va s'écouter en souvenir Ring Ring Ring.
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0: Il est 11h, très belle fin de matinée, c'est CFM. Et on va retrouver les infos avec Clémence Lebarry. Bonjour Clémence.
1: Bonjour à tous. Maud Bréjon veut rassurer les automobilistes. La porte-parole du gouvernement assure ce matin sur LCI qu'il n'y aura pas de risque de pénurie de carburant. Une déclaration alors que deux réunions interministérielles sont organisées aujourd'hui avec Sébastien Lecornu. L'une sur justement l'approvisionnement, l'autre sur les dispositifs de soutien aux Français face à la flambée des prix à la pompe. Et ce matin sur TF1, le ministre du Travail, Jean-Pierre Farandou, a confirmé que le gouvernement envisageait de prolonger l'aide aux gros rouleurs. La suppression de taxes ne serait pas, en revanche, envisagée par Matignon. Emmanuel Macron face à Donald Trump. Les deux dirigeants doivent se rencontrer aujourd'hui à New York. Une rencontre organisée en marge de l'Assemblée générale des Nations unies et qui intervient juste après le rapprochement hier entre le Canada et la France. Emmanuel Macron et le Premier ministre canadien Marc Carney ont réaffirmé depuis Saint-Pierre-et-Miquelon l'indépendance de leur pays face aux velléités d'expansion de Donald Trump. Ça se calme progressivement à Saint-Pierre-des-Corps, près de Tours, au lendemain des violences urbaines consécutives à la collision entre une voiture de police et un motard. Et le ministre de l'Intérieur, Laurent Nunez, a salué une nuit plutôt calme. Le conducteur du véhicule de police a été déféré hier après-midi et placé sous le statut de témoin assisté par le juge d'instruction. La France encore sous la menace des incendies. Trois départements sont en alerte rouge pour des risques de feux de forêt, les Pyrénées-Orientales, l'Aude et le Gard. Cinq autres, toujours dans le sud-est du pays, sont en alerte orange. Toulouse commémore aujourd'hui l'explosion de l'usine AZF. C'était il y a 25 ans, le 21 septembre 2001. Le stock de nitrate d'ammonium de l'usine d'engrais explose. 31 personnes sont mortes, 2500 ont été blessées. Une cérémonie d'hommage se tient ce matin sur le site de l'usine. Et puis en football, c'est cet après-midi que l'équipe de France se retrouve à Clairefontaine. Le premier rassemblement de l'ère Zinedine Zidane. Le nouveau sélectionneur dirigera en fin d'après-midi sa première séance d'entraînement des Bleus avec 5 nouveaux sélectionnés et des revenants. On rappelle que l'équipe de France jouera vendredi en Turquie pour la Ligue des Nations. Excellente matinée à tous.

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0: Gérald de Palmas avec une seule vie sur CFM. On démarre ensemble une nouvelle semaine. Nous sommes lundi et nouvelle semaine et nouveau bon plan. Et vous avez une visite libre du parc du château de Carneville, hein, un parc de 7 hectares au cœur du Val-de-Serre, entre allées majestueuses et vallons naturels avec étang classé refuge ornithologique. Il y a un salon thé, un marché de seconde main et une boutique également de produits locaux qui anime le site. Donc le château de Carneville, demain, visite libre. N'hésitez pas à vous renseigner, c'est 6 euros pour les adultes, 4 euros pour les enfants de 4 à 12 ans et c'est gratuit pour les moins de 4 ans. Renseignements à l'office de tourisme du Cotentin. Adèle Cassion, dans quelques minutes, on va s'écouter « Été avec toi ».
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0: Excellent lundi matin avec nous sur CFM, c'était Teddy Bear avec Chaussures Roses. On parlera de l'étude du jour tout à l'heure avec notamment, attention, le créneau horaire, le pire créneau horaire pour dîner. Donc c'est pour votre corps et même pour votre humeur, il faut éviter en tout cas de dîner dans ce créneau horaire. Je vous explique tout ça avant midi, restez là. Harry Styles qui arrive avec American Girls, les Imagine Dragons également avec Follow You, et tout de suite on parle jeux vidéo.
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2: Dans votre rendez-vous jeux vidéo, un nouvel épisode pour une saga de Nintendo. Nintendo, ce n'est pas que Mario et Zelda, c'est aussi des sagas peut-être un peu moins populaires, mais qui ont tout de même leur noyau dur de fans. C'est le cas de Fire Emblem, une série de jeux dont le premier épisode a vu le jour en 1990 sur NES, mais uniquement au Japon. S'en est suivi de nombreux autres épisodes jusqu'à aujourd'hui avec la sortie du 15e opus de la série, Fire Emblem Fortune's Weave sur Nintendo Switch 2. Pour tous ceux qui ne connaîtraient pas le principe de Fire Emblem, il s'agit d'un jeu de rôle tactique, c'est-à-dire que l'on fait évoluer nos personnages sur des cartes quadrillées. À l'image des échecs, il faut avancer en venant à bout de nos ennemis. Autant dire que la réflexion est au cœur du gameplay. À vous de prendre les bonnes décisions avant de décider de vos déplacements et de vos attaques. Alors à quoi ressemble ce Fire Emblem Fortune's Weave ? Vous dirigez 4 personnages qui participent au jeu héroïque. Tous veulent l'emporter puisque le vainqueur de ces jeux se voit accorder un souhait. Chacun a des objectifs différents. Au début de la partie, vous choisissez votre protagoniste, mais ensuite vous pouvez alterner entre les 3 autres. À vous de mener la meilleure des batailles tactiques en entraînant vos unités, en choisissant vos armes et en utilisant le terrain à votre avantage. Fire Emblem n'est peut-être pas à mettre entre toutes les mains, le gameplay très riche peut en rebuter certains, mais il satisfera tous les amateurs de jeux tactiques. Fire Emblem Fortune's Weave est disponible uniquement sur Nintendo Switch 2.

0: Anastasia, c'était I'm Out of Love sur CFM en ce lundi. On est parti, tiens, pour la petite étude du jour. Et on va parler de la pire heure pour dîner. Alors, nutritionniste et chronobiologiste alerte sur le danger de dîner entre 21h30 et 23h, considéré comme le pire créneau pour l'organisme. Or, dès 20h, l'horloge biologique ralentit naturellement les dépenses énergétiques, ce qui freine la digestion et favorise le stockage des graisses, même à menu équivalent. Un repas pris trop tard perturbe également, il faut savoir, la qualité du sommeil en générant reflux, ballonnements et micro-réveils nocturnes. Alors, ces désagréments se répercutent directement sur la journée suivante par de la fatigue, de l'irritabilité, des troubles de la concentration et une augmentation de la faim. Bon, le meilleur créneau apparemment, c'est entre 18h30 et 20h. Dans quelques minutes, Temper City et Revin Lenae également qui arrive sur CFM.
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0: Il est midi, bienvenue à vous, c'est CFM. Le Flash Manche avec Jean-Luc Herman. Bonjour Jean-Luc.
1: Bonjour Johan, bonjour à tous. Une automobiliste de 27 ans a fait un malaise ce matin en circulant à la glacerie. Elle a terminé sa course contre une rambarde. Elle a été prise en charge par les secours et transportée au centre hospitalier du Cotentin pour des examens. La circulation déviée, le temps de l'intervention, a retrouvé un rythme normal aux alentours de 10 heures. Nouveaux éléments dans l'affaire du triple meurtre survenu en Afrique du Sud début juillet, dont les victimes étaient originaires d'Avranches. Selon nos informations, le drame se serait déroulé sur fond de conflit autour de la garde de l'enfant du couple. Le père principal suspect ne respectant pas les mesures fixées par la justice concernant son droit de visite. La fillette retrouvée saine et sauve a été placée en famille d'accueil. Les corps des victimes rapatriés à Caen vont faire l'objet d'une nouvelle autopsie avant les obsèques. Un jeune cycliste de 25 ans a été grièvement blessé dimanche après-midi à Saint-Jean-le-Thomas, une commune située entre Avranches et Granville. Il a été héliporté par le Dragon 50 vers le CHU de Caen. D'après les premiers éléments, la victime semble avoir perdu le contrôle de son vélo. Une violente agression a eu lieu dans la nuit de jeudi à vendredi près de la place Chantraine à Cherbourg. Un homme d'une trentaine d'années aurait été frappé avec une batte de baseball ou une matraque selon des témoins. La victime a dû être hospitalisée puis opérée. Une enquête est ouverte. Trois personnes ont comparu fin de semaine dernière devant le tribunal de Coutances pour avoir tiré deux coups de feu sur une maison à Biéville après une rixe entre deux personnes la veille. Personne n'a été touché mais un adolescent présent sur place a été traumatisé. L'auteur des tirs, un jeune homme de 24 ans, a été condamné à 24 mois de prison, dont 18 avec sursis. Le père qui lui avait prêté l'arme a écopé de 18 mois de prison avec sursis. La jeune conductrice qui l'a conduit sur place a été condamnée à un an de prison avec sursis. Un accident impliquant trois voitures s'est produit samedi vers 17h à Ducey-les-Chéry. Une collision entre trois véhicules qui a fait deux blessés, une femme de 25 ans et son bébé de 6 mois. Ils ont été transportés au centre hospitalier d'Avranches. On ne connaît pas pour le moment les circonstances précises de l'accident. Suite de l'actu, le journal complet de Baptiste Berthelin. Bonjour Baptiste.
2: Bonjour, bonjour à tous. Alors que les prix à la pompe continuent de grimper, le gouvernement pourrait proposer une nouvelle aide aux gros rouleurs, mais certains automobilistes n'ont pas attendu pour tenter de faire des économies. Les fruits et les légumes sont plus moches et plus petits dans les rayons depuis cet été, mais rien de grave, rassurez-vous. Et puis dépêchez-vous pour choisir les nouvelles illustrations des billets. 2,41€ le litre de gasoil en moyenne, faire le plein de son véhicule est de plus en plus douloureux. Face à cette crise, le gouvernement pourrait proposer de nouvelles aides pour les Français qui n'ont pas d'autre choix que de prendre leur voiture pour aller travailler, comme l'a confirmé ce matin la porte-parole Maud Bréjon. En tout cas, il n'y aura pas de baisse des taxes. Sébastien Lecornu préside deux réunions sur cette crise aujourd'hui. La ministre de la Mer, Catherine Chabot, elle, a rencontré les pêcheurs à 7. Mais certains ne sont pas aussi touchés par cette flambée des prix à la pompe. De nombreux automobilistes ont décidé de convertir leur voiture essence au bioéthanol, un carburant issu de betteraves notamment moins cher et qui permet de faire d'importantes économies. Pour l'utiliser, il faut installer un boîtier spécifique, mais c'est une dépense vite rentabilisée. Selon le rédacteur en chef adjoint du site caradisiac.com, Pierre-Olivier Marie.
3: Il faut compter environ, alors c'est selon la cylindrée, c'est entre 600 et 1500 euros, pause comprise. L'avantage, c'est que ce carburant, il coûte quand même moins cher que le sans-plomb et qu'il est assez vite rentabilisé. En un an, vous rentabilisez votre boîtier. Alors, il faut savoir malgré tout, le rendement énergétique est inférieur. Donc, vous allez consommer plus. Par exemple, si vous faites 8 litres au 100 en temps normal, vous allez consommer peut-être 10 litres avec votre voiture au bioéthanol, quand elle roule au bioéthanol. Mais encore une fois, c'est vite compensé par le fait que c'est beaucoup moins cher à la pompe. Mais il faut le savoir, en tout cas.
2: Et certaines régions proposent des aides pour convertir sa voiture essence au bioéthanol, comme en Occitanie ou en Provence-Alpes-Côte d'Azur. Emmanuel Macron, de son côté, doit rencontrer en fin de journée Donald Trump à New York, une rencontre en marge de l'Assemblée générale des Nations unies. La crise énergétique devrait très certainement être évoquée entre les deux dirigeants. Emmanuel Macron, qui sera aussi interviewé jeudi à 20h sur France 2 et TF1. Le retour du calme à Saint-Pierre-des-Corps en Indre-et-Loire après les affrontements du week-end. Des violences ont éclaté dans la nuit de samedi à dimanche suite à une collision entre une voiture de police et une moto. L'important dispositif de sécurité a été levé. Plusieurs enquêtes ont été ouvertes. La chaleur de retour pour cette dernière semaine complète du mois de septembre. Plus de 30 degrés attendus encore cet après-midi dans certaines villes du sud-ouest comme Bordeaux ou encore Toulouse. Et ça pourrait continuer dans les prochains jours dans cette région. Et c'est l'une des conséquences de ces fortes chaleurs des dernières semaines. Les fruits et les légumes sont moins nombreux et plus petits ou cabossés. Les récoltes ont été fortement perturbées. Les explications de Jean-Claude Guéhenneck, qui est vice-président de Légumes de France.
4: Les pommes de terre, c'est un produit de consommation, ce n'est pas forcément un légume. Néanmoins, déjà, la récolte des pommes de terre, c'est moins 30%, avec des calibres beaucoup plus petits. Et sur nos produits maraîchage, les poireaux, les choux, tout est plus ou moins concerné. En fonction des régions, en fonction s'il y a eu irrigation ou pas irrigation, les producteurs ont fait ce qu'ils ont pu. Pour ceux qui avaient de l'eau, ceux qui n'ont pas d'eau, ils ont tout perdu leur récolte. Donc la situation est très délicate sur certaines régions et sur certains produits.
2: Et certaines enseignes de la grande distribution se sont engagées ces derniers jours pour desserrer les critères esthétiques et accepter les légumes moches. Et dans le même temps, le Gard, l'Aude et les Pyrénées-Orientales sont placés en vigilance rouge aujourd'hui pour un risque très élevé de feux de forêt. 5 autres départements sont en alerte orange. Plus que quelques heures pour choisir le graphisme de vos futurs billets. La Banque Centrale Européenne avait lancé en juillet dernier une grande campagne de consultation publique. L'objectif, voter pour le design de vos futurs billets de banque. Plusieurs propositions axées sur les oiseaux et les grandes figures de la culture européenne. Mais alors, que vont devenir nos anciens billets, Anna Granger ? Faut-il se précipiter à la banque ?
5: Non, rassurez-vous, vos billets de 10, 20 ou 50 euros ne vont pas se transformer en morceaux de papier sans valeur. Si la Banque Centrale Européenne va choisir ses nouveaux graphismes d'ici la fin de l'année, la transition va prendre du temps. Les futures coupures n'arriveront pas dans nos poches avant 2030. Surtout, vos billets actuels garderont exactement le même pouvoir d'achat. Mieux encore, le jour où ils seront définitivement retirés de la circulation, ils resteront échangeable à vie et gratuitement auprès de la Banque de France. Pas de grande révolution donc, d'autant plus que les nouvelles coupures conserveront leur taille et leur couleur associées aux valeurs des billets actuels.
2: Et le verdict final sur le graphisme gagnant sera dévoilé par la BCE d'ici décembre. Et puis en foot, le début d'une nouvelle ère pour l'équipe de France. Les 23 joueurs convoqués par Zinedine Zidane sont attendus cet après-midi à Clairefontaine avant un entraînement en fin de journée. Premier match pour Zizou et les Bleus, ce sera vendredi en Turquie pour le début de la Ligue des Nations. Très bonne journée à tous.
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7: Cet après-midi, le temps sera ensoleillé dans la Manche. Côté température, il fera 19 degrés à Jobourg, 20 à Donville-les-Bains et Cherbourg, 21 à Barfleur, 22 à Barneville-Carteret, 23 à Mortain, à Goncoutainville et Chef-du-Pont, et 24 à Saint-Lô et le Val-Saint-Père. Côté mer, elle sera ridée à Belle en Baie-de-Seine et à la pointe de Cherbourg. Et Belle est peu agitée sur la côte ouest. Le vent soufflera vers le secteur nord-est avec des rafales allant de 20 à 30 km/h. La mer sera haute à 16h23 et basse à 23h08. Le coefficient sera en hausse à 29.
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0: Louisa avec Bleu Soleil, c'était Soleil Bleu sur CFM. Allez, on parle de bons plans avec une visite de la ferme du hameau à Guibert. Une immersion dans une ferme normande traditionnelle où petits et grands partent à la rencontre des animaux et découvrent les gestes du quotidien à la ferme dans une ambiance familiale et pédagogique. C'est demain cette visite du hameau à Guibert. C'est à Montpinchon et ce sera demain matin à partir de 9h30. N'hésitez pas à vous renseigner. Je vous laisse un numéro de téléphone 06 32 91 70 25. 06 32 91 70 25. Dans quelques minutes, Mickey, ça pique un peu quand même. Et Shane Atwan également qui arrive sur CFM.
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4: 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On vous en dit plus dans un instant.
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0: Shine at one man, I feel like a woman sur CFM en ce lundi. On est en plein dans la pause déjeuner. Et on parlera dans quelques minutes, attention, d'un jeune homme, un créateur de contenu, Food Victor Hapchi, qui sauve des restaurants de la fermeture grâce à ses différentes vidéos. Je vous explique pourquoi dans quelques minutes. On aura les Wiz Capaldi également côté musique avec Almost, Indochine, Les Nouveaux Soleils. Et là maintenant, on parle télé.
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2: Sur votre plateau télé ce soir, un western spaghetti, une période dorée à Paris et de la viande. Et pour quelques dollars de plus sur France 3, film réalisé par Sergio Leone, le colonel Mortimer et un mystérieux étranger dont on ne connaît pas le nom sont des chasseurs de primes qui poursuivent le même brigand. Quand ils se rencontrent, ils décident de faire équipe et de tenter d'arrêter l'un des fugitifs les plus recherchés de l'Ouest.
3: Le monde est petit. Oui, il est également mauvais. Ça ne te tente pas de frotter une allumette aujourd'hui ?
4: Moi, habituellement, je ne fume qu'après les repas. Pourquoi ne viendrais-tu pas dans 10 minutes ?
3: Dans 10 minutes, amigo, tu fumeras au fond de l'enfer.
2: Les trésors du Paris des années folles sur France 4, série documentaire. Sophie Jauvillard part à la découverte des trésors du Paris des années folles. Entre 1919 et 1929, la capitale foisonne. Elle est alors la ville cosmopolite par excellence.
5: Pendant une dizaine d'années, un vent de liberté et d'insouciance va souffler sur la capitale, où l'on découvre le jazz, le charleston ou les spectaculaires revues de music-hall. C'est aussi la ville où les femmes posent les premiers jalons d'une émancipation qui sera longue, mais qui commence ici.
2: Le Monde de Jamy sur France 5, série documentaire présentée par Jamy Gourmaud sur le thème « Manger de la viande, un crime pour la planète ». La consommation de viande a doublé en un siècle, mais aujourd'hui elle est pointée du doigt. La production massive de viande bovine génère 3 fois plus de gaz à effet de serre que le transport aérien. Et pour quelques dollars de plus sur France 3, les trésors du Paris des années folles sur France 4 et le Monde de Jamy sur France 5. Très belle soirée télé à tous.

0: Indochine, c'était les nouveaux soleils sur CFM. On parle réseaux sociaux et de TikTok, suivi par près de 2 millions d'abonnés sur TikTok et Instagram. Le créateur de contenu Food Victor Apchi utilise en tout cas sa forte visibilité pour sauver des établissements en grande difficulté, loin des adresses branchées. Il cible spécifiquement les artisans de quartier, les stands de marché et les cantines familiales invisibles qui manquent cruellement de clientèle faute de budget de communication. Voilà, en documentant avec soin la qualité des plats et le savoir-faire de ses passionnés, ses vidéos ultra rythmées créent un véritable engouement populaire immédiat. Son initiative s'est transformée en un puissant levier économique. Voilà, une simple publication suffit souvent à remplir les salles du jour au lendemain et à faire exploser le chiffre d'affaires de ces commerces de proximité. Je trouve que c'est vraiment bien. Donc voilà ce jeune homme qui s'appelle Food Victor Apchi, crée le buzz et il sauve des restaurants de la fermeture grâce à son compte TikTok. Allez, Shakira, Dai Dai qui arrive The Weeknd avec Blinding Lights.
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0: Il est 13h, excellent début d'après-midi, c'est CFM. Le Flash Manche avec Jean-Luc Herman. Bonjour Jean-Luc.
1: Bonjour Johan, bonjour à tous. Une automobiliste de 27 ans a fait un malaise ce matin en circulant à la glacerie. Elle a terminé sa course contre une rambarde. Elle a été prise en charge par les secours et transportée au centre hospitalier du Cotentin pour des examens. La circulation déviée le temps de l'intervention a retrouvé un rythme normal aux alentours de 10h. Nouveaux éléments dans l'affaire du triple meurtre survenu en Afrique du Sud début juillet, dont les victimes étaient originaires d'Avranches. Selon nos informations, le drame se serait déroulé sur fond de conflit autour de la garde de l'enfant du couple. Le père principal suspect ne respectant pas les mesures fixées par la justice concernant son droit de visite. La fillette retrouvée saine et sauve a été placée en famille d'accueil. Les corps des victimes rapatriées à Caen vont faire l'objet d'une nouvelle autopsie avant les obsèques. Un jeune cycliste de 25 ans a été grièvement blessé dimanche après-midi à Saint-Jean-le-Thomas, une commune située entre Avranches et Granville. Il a été héliporté par le Dragon 50 vers le CHU de Caen. D'après les premiers éléments, la victime semble avoir perdu le contrôle de son vélo. Une violente agression a eu lieu dans la nuit de jeudi à vendredi près de la place Chantraine à Cherbourg. Un homme d'une trentaine d'années aurait été frappé avec une batte de baseball ou une matraque selon des témoins. La victime a dû être hospitalisée puis opérée. Une enquête est ouverte. Trois personnes ont comparu fin de semaine dernière devant le tribunal de Coutances pour avoir tiré deux coups de feu sur une maison à Biéville après une rixe entre deux personnes la veille. Personne n'a été touché mais un adolescent présent sur place a été traumatisé. L'auteur des tirs, un jeune homme de 24 ans, a été condamné à 24 mois de prison dont 18 avec sursis. Le père qui lui avait prêté l'arme a écopé de 18 mois de prison avec sursis. La jeune conductrice qui l'a conduit sur place a été condamnée à 1 an de prison avec sursis. Un accident impliquant 3 voitures s'est produit samedi vers 17h à Ducey-les-Chéry. Une collision entre 3 voitures qui a fait 2 blessés, une femme de 25 ans et son bébé de 6 mois. Ils ont été transportés au centre hospitalier d'Avranches. On ne connaît pas pour le moment l'implication de chacun. Suite de l'actu, c'est maintenant avec Elsa Ruot. Bonjour Elsa.
2: Bonjour à toutes et tous. 2,38€ le litre de gasoil en moyenne. La flambée des prix des carburants se poursuit et certaines stations connaissent des pénuries ces derniers jours. Dans ce contexte, le chef du gouvernement Sébastien Lecornu réunit ses ministres. Premier point ce matin à Matignon sur les approvisionnements. Un autre est prévu cet après-midi sur l'accompagnement à court et moyen terme pour les automobilistes et les professionnels. Le recadrage des organisateurs de la primaire de la gauche après le tacle de Ségolène Royal à Raphaël Glucksmann, désigné comme un stagiaire sans expérience. La commission d'organisation de la primaire lui demande fermement de revenir à une attitude respectueuse. Le candidat Place Publique a lui rétorqué ce matin qu'il n'était pas en politique depuis 45 ans et qu'il n'avait pas quémandé des postes auprès d'Emmanuel Macron. Le premier tour pour désigner le candidat à la présidentielle est prévu dans moins de 3 semaines. Cet accident de vélo à Paris, une cycliste a été tuée après avoir été percutée par un poids lourd. C'était devant l'Assemblée nationale ce matin. Le chauffeur n'avait pas consommé d'alcool et de stupéfiants. La victime avait 57 ans. Une victoire écrasante et sans surprise pour le parti de Vladimir Poutine aux élections législatives. Russie Unie remporte au moins 355 sièges sur les 450 de la Douma selon les résultats préliminaires. C'est un record. C'est une douzaine de plus que lors du dernier scrutin en 2016. Seuls les partis qui soutiennent le président russe ont été autorisés à y participer. Et puis la plus grande prudence recommandée autour de la Méditerranée face au risque de feux de forêt. Le risque d'incendie est maximal sur le Gard, l'Aude et les Pyrénées-Orientales, placées en vigilance rouge. Vigilance orange aussi sur la Drôme, l'Ardèche, l'Hérault, le Vaucluse et les Bouches-du-Rhône. On attend plus de 30 degrés cet après-midi et cette chaleur va rester en place sur le sud jusqu'au week-end prochain. Enfin sur l'Atlantique, la vigilance face aux baïnes. Une alerte est en cours sur le sud de la Charente-Maritime et sur le littoral aquitain. Les baigneurs invités à faire preuve de prudence face aux courants marins dangereux. Voilà pour l'info. Bon début d'après-midi.
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4: Cet après-midi, le temps sera ensoleillé dans la Manche. Côté température, il fera 19 degrés à Jobourg, 20 à Donville-les-Bains et Cherbourg, 21 à Barfleur, 22 à Barneville-Carteret, 23 à Mortain, à Goutainville et Chef-du-Pont, et 24 à Saint-Lô et le Val-Saint-Père. Côté mer, elle sera ridée à Belle en Baie-de-Seine et à la pointe de Cherbourg, et Belle est peu agitée sur la côte ouest. Le vent soufflera vers le secteur nord-est avec des rafales allant de 20 à 30 km/h. La mer sera haute à 16h23 et basse à 23h08. Le coefficient sera en hausse à 29.
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0: Merci FM, belle journée avec nous. C'était Ed Sheeran à l'instant avec Sing. Ce soir, tiens, une belle soirée, une soirée stand-up. J'irai jouer chez vous en rodage par Sylvain Morand, l'humoriste donc, hein, qui roule son nouveau spectacle devant le public du bar de l'autre lieu, dans une ambiance intimiste, propice aux premiers essais de ces nouvelles vannes. Donc ça sera ce soir à partir de 20h, une soirée stand-up. C'est du côté de l'autre lieu et ça se passe du côté de Cherbourg en Cotentin. Allez, n'hésitez pas, si vous voulez passer un bon moment, c'est ce soir à 20h. Tame Impala, Jenny qui arrive avec Dracula sur CFM.
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0: Les Cardigans avec My Favorite Game sur CFM. Excellent après-midi avec nous, que vous soyez. Merci d'écouter CFM du côté de Coutances sur le 90.9. Vous nous écoutez également à Saint-Lô sur le 88.2. Pas mal de fréquences qu'on peut consulter sur le site cfm.fr. Dans quelques minutes, le dernier Louisa, Jetlag. On écoutera Sienna Spiro également, Die on this hill. Ça se prépare sur CFM.
1: Notre chronique innovation du jour est une première française pour la voiture volante autopilotée. Elle trônait au milieu du stand, entourée de curieux qui n'en revenaient pas. Une voiture, oui, mais avec deux grandes hélices sur les côtés, comme un drone géant. Débranchée, elle n'a pas décollé à la demande du constructeur pour des raisons de sécurité. Mais elle était bien là, exposée à la Foire du Mans, mi-septembre, et c'était une première en France. Cet objet un peu fou, c'est un drone taxi signé XPeng, un constructeur chinois déjà connu pour ses voitures électriques. Son principe, remplacer le pilote par une intelligence artificielle. Pas de volant, pas de manette, on entre simplement un point de départ et un point d'arrivée en coordonnées GPS et l'appareil s'occupe de tout, du décollage à l'atterrissage. À bord, deux places dans une carrosserie entièrement en carbone. L'engin peut atteindre 130 km/h pour une autonomie de 75 km. Les usages envisagés ne manquent pas d'imagination, secourir des accidentés de la route dans des zones difficiles d'accès ou encore des missions militaires. En Chine, l'appareil vole déjà depuis plusieurs années et cumule plus de 10 000 précommandes. Il est même homologué aux Émirats Arabes Unis. Mais en Europe, le chemin est encore long. Il reste de nombreuses autorisations à obtenir avant qu'il puisse un jour survoler nos routes. Et puis, il y a le prix. Plus de 200 000 $, soit près de 190 000 €. Le concessionnaire Monceau, qui l'avait fait venir avancer toutefois une date, une commercialisation en France, ne serait pas exclue dès 2028.

0: DMC sur CFM avec Show Me Love en ce début d'après-midi, alors que vous soyez au travail ou à la maison. Merci d'avoir choisi CFM, musique non-stop, hein, vous le savez, à partir de 14h et jusqu'à 16h. À 16h, Kiel qui, lui, vous accompagnera pour votre fin de journée, 16h-19h. Moi, je vous retrouve demain matin à partir de 10h. On va continuer avec celui qui va sortir prochainement un nouvel album et partir en tournée, Christophe Willem, qui arrive avec System et Sia avec Courage to Change. Salut tout le monde!
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1: Bonjour à toutes et tous. 2,38€ le litre de gasoil en moyenne. La flambée des prix des carburants se poursuit et certaines stations connaissent des pénuries ces derniers jours. Dans ce contexte, le chef du gouvernement Sébastien Lecornu réunit ses ministres. Premier point ce matin à Matignon sur les approvisionnements. Un autre est prévu cet après-midi sur l'accompagnement à court et moyen terme pour les automobilistes et les professionnels. Le recadrage des organisateurs de la primaire de la gauche après le tacle de Ségolène Royal à Raphaël Glucksmann, désigné comme un stagiaire sans expérience. La commission d'organisation de la primaire lui demande fermement de revenir à une attitude respectueuse. Le candidat Place Publique a lui rétorqué ce matin qu'il n'était pas en politique depuis 45 ans et qu'il n'avait pas quémandé des postes auprès d'Emmanuel Macron. Le premier tour pour désigner le candidat à la présidentielle est prévu dans moins de 3 semaines. Cet accident de vélo à Paris, une cycliste a été tuée après avoir été percutée par un poids lourd. C'était devant l'Assemblée nationale ce matin. Le chauffeur n'avait pas consommé d'alcool et de stupéfiants. La victime avait 57 ans. Une victoire écrasante et sans surprise pour le parti de Vladimir Poutine aux élections législatives. Russie unie remporte au moins 355 sièges sur les 450 de la Douma selon les résultats préliminaires. C'est un record. C'est une douzaine de plus que lors du dernier scrutin en 2016. Seuls les partis qui soutiennent le président russe ont été autorisés à y participer. Et puis la plus grande prudence recommandée autour de la Méditerranée face au risque de feux de forêt. Le risque d'incendie est maximal sur le Gard, l'Aude et les Pyrénées-Orientales, placées en vigilance rouge. Vigilance orange aussi sur la Drôme, l'Ardèche, l'Hérault, le Vaucluse et les Bouches-du-Rhône. On attend plus de 30 degrés cet après-midi et cette chaleur va rester en place sur le sud jusqu'au week-end prochain. Enfin sur l'Atlantique, la vigilance face aux baïnes. Une alerte est en cours sur le sud de la Charente-Maritime et sur le littoral aquitain. Les baigneurs invités à faire preuve de prudence face aux courants marins dangereux. Voilà pour l'info. Bon début d'après-midi.

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1: La série du jour met en lumière une personnalité inquiétante. Une nouvelle fournée pour Monstre, cette série Netflix qui change d'histoire chaque saison. Après s'être intéressé à Jeffrey Dahmer, aux frères Menendez ainsi qu'à Ed Gein, place à l'histoire de Lizzie Borden. Comme d'habitude, le récit s'appuie sur des faits réels et Lizzie Borden a bel et bien existé. Au 19e siècle, aux États-Unis, la jeune femme est accusée d'avoir tué son père et sa belle-mère à la hache. Les 8 épisodes cherchent à nous montrer ce qui aurait pu la pousser à commettre ce geste.
2: Cette maison m'intrigue beaucoup. Vous êtes un mystère, une énigme. Je ne connais personne comme vous. Tes parents, la façon dont ils te traitent, ils le méritent.
1: Lizzie est une femme de bonne famille. En apparence, rien ne la prédestine à basculer dans la violence. Mais évidemment, la réalité est souvent plus complexe. L'affaire avait connu un fort retentissement médiatique à l'époque, amplifié par l'essor de la presse écrite. Lizzie Borden est une figure très connue aux États-Unis, beaucoup moins en France. C'est l'occasion d'en apprendre plus.
3: Je me sens emprisonnée ici et je dois m'enfuir.
2: Avec un couteau, c'est trop facile. Et un fusil, ce serait une manière presque trop douce. Je sais comment nous allons les tuer.
1: Monstre, l'histoire de Lizzie Borden sur Netflix.
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1: Bonjour à toutes et tous. 2,38€ le litre de gasoil en moyenne. La flambée des prix des carburants se poursuit et certaines stations connaissent des pénuries ces derniers jours. Dans ce contexte, le chef du gouvernement Sébastien Lecornu réunit ses ministres. Premier point ce matin à Matignon sur les approvisionnements. Un autre est prévu cet après-midi sur l'accompagnement à court et moyen terme pour les automobilistes et les professionnels. Le recadrage des organisateurs de la primaire de la gauche après le tacle de Ségolène Royal à Raphaël Glucksmann, désigné comme un stagiaire sans expérience. La commission d'organisation de la primaire lui demande fermement de revenir à une attitude respectueuse. Le candidat Place Publique a lui rétorqué ce matin qu'il n'était pas en politique depuis 45 ans et qu'il n'avait pas quémandé des postes auprès d'Emmanuel Macron. Le premier tour pour désigner le candidat à la présidentielle est prévu dans moins de 3 semaines. Cet accident de vélo à Paris, une cycliste a été tuée après avoir été percutée par un poids lourd. C'était devant l'Assemblée nationale ce matin. Le chauffeur n'avait pas consommé d'alcool et de stupéfiants. La victime avait 57 ans. Une victoire écrasante et sans surprise pour le parti de Vladimir Poutine aux élections législatives. Russie Unie remporte au moins 355 sièges sur les 450 de la Douma selon les résultats préliminaires. C'est un record. C'est une douzaine de plus que lors du dernier scrutin en 2016. Seuls les partis qui soutiennent le président russe ont été autorisés à y participer. Et puis la plus grande prudence recommandée autour de la Méditerranée face au risque de feux de forêt. Le risque d'incendie est maximal sur le Gard, l'Aude et les Pyrénées-Orientales, placées en vigilance rouge. Vigilance orange aussi sur la Drôme, l'Ardèche, l'Hérault, le Vaucluse et les Bouches-du-Rhône. On attend plus de 30 degrés cet après-midi et cette chaleur va rester en place sur le sud jusqu'au week-end prochain. Enfin sur l'Atlantique, la vigilance face aux baïnes. Une alerte est en cours sur le sud de la Charente-Maritime et sur le littoral aquitain. Et baigneurs invités à faire preuve de prudence face aux courants marins dangereux. Voilà pour l'info. Bon début d'après-midi.

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0: continue ce lundi 14 ensemble. Bienvenue sur CFM. Ça va, on a le sourire malgré cette reprise de lundi. Lundi qu'on termine ensemble avec Mathieu Chedid, Mathis Stader, avec Pierre Demar aussi. Je pense à vous. Et là, sous le soleil, un petit point info tout de suite avec Jeanne Biard. Bonjour.
1: Bonjour à tous. Un plan d'urgence pour la petite enfance. Il est annoncé par la ministre de la Santé, Stéphanie Rist. 90 millions d'euros débloqués sur 2 ans pour soutenir les crèches, mais aussi renforcer l'accueil individuel et préserver une offre d'accueil accessible et de qualité pour toutes les familles. Une journée de mobilisation avait été annoncée par le collectif Pas de bébé à la consigne pour le 8 octobre prochain. De nouveau des rassemblements à 19h devant les tribunaux comme chaque lundi soir, toujours à l'appel des associations féministes. À l'Assemblée nationale, l'examen de la loi intégrale contre les violences sexistes et sexuelles se poursuit en commission. Plus de 35 hectares déjà brûlés au sud de Perpignan. Un incendie s'est déclaré à la mi-journée, attisé par des rafales de vent. D'importants moyens sont mobilisés avec plus de 180 pompiers sur place. Les Pyrénées orientales sont en vigilance rouge au feu de forêt aujourd'hui. C'est le cas aussi de l'Aude et du Gard. Le gouvernement envisage de nouvelles aides pour les Français qui travaillent. Une réunion interministérielle est en cours à Matignon pour évoquer l'accompagnement à court et à moyen terme. Après une première ce matin consacrée à l'approvisionnement en pétrole et en gaz, l'exécutif assure qu'il n'y a pas de risque de pénurie dans les stations. Pas de démission du chancelier allemand. Frédéric Merz a pris la parole cet après-midi après une nouvelle défaite électorale face au parti d'extrême droite, l'AFD. Il promet d'être à la hauteur des défis historiques et estime qu'il s'agit de l'avenir démocratique de l'Allemagne. En Russie, une victoire écrasante et sans surprise pour le parti de Vladimir Poutine aux élections législatives. Il remporte au moins 355 sièges sur les 450 de la Douma, selon les résultats préliminaires. C'est un record. C'est une douzaine de plus que lors du dernier scrutin en 2016. Enfin, des chapeaux, des lunettes, des bijoux et même des ustensiles de cuisine. Plus de 300 objets ayant appartenu à Brigitte Bardot sont mis en vente aux enchères à l'hôtel Drouot à Paris. Les fonds seront reversés à la fondation Brigitte Bardot. L'actrice est décédée en décembre dernier. Bon après-midi, à notre écoute.

0: Du soleil au-dessus de nos têtes dans la Manche, mais aussi à l'antenne, hein, grâce à Shakira, la colombienne Shakira avec Unearned, You Close, CFM. Alors demain, ça devrait se couvrir un petit peu plus, hein, côté météo, peut-être même quelques gouttes de pluie, avant un retour franc du soleil mercredi. On reviendra en détail sur l'évolution météo dans notre région Normandie. Ça sera tout à l'heure, juste après les infos de Jean-Luc Herman. Avant ça, eh bien, on aura la pop culture tout à l'heure à 4h30. Je vous parlerai également d'un tout nouveau cadeau à remporter là pour les prochains jours à venir. On en touche un mot tout à l'heure. D'abord, on écoute Slimane avec Mieux que moi, et puis Mickey également à suivre. Ça pique un peu quand même ce lundi après-midi sur CFM.
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Slimane sur CFM. Vous l'avez peut-être vu en guest hein, dans le film 10% qui est sorti la semaine dernière. On a pas mal parlé hein, sur cette antenne à ce micro. La suite de la série 10% en film, sortie le 10 septembre dernier sur la plateforme Netflix. Il s'appelle Laurent Lafitte, en guest donc dans cette suite, dans ce film. Laurent Lafitte qui va avoir son propre film à lui, cette fois toujours sur la plateforme Netflix dans quelques semaines. Il est à l'affiche du film Un bon avocat qui lui sortira le 9 novembre prochain sur la plateforme Netflix.

0: Alias, Laurent Lafitte, donc bientôt sur la plateforme Rennes Rouge. Manon Lisa, bientôt sur notre antenne avec le petit pêcheur. On aura la nouveauté Estelle aussi avec Te rencontrer encore. Et puis on continue encore à parler culture. C'est la pop culture, CFM à 4 ans.
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2: Dans votre rendez-vous jeux vidéo, un nouvel épisode pour une saga de Nintendo. Nintendo, ce n'est pas que Mario et Zelda, c'est aussi des sagas peut-être un peu moins populaires, mais qui ont tout de même leur noyau dur de fans. C'est le cas de Fire Emblem, une série de jeux dont le premier épisode a vu le jour en 1990 sur NES, mais uniquement au Japon. S'en est suivi de nombreux autres épisodes jusqu'à aujourd'hui avec la sortie du 15e opus de la série Fire Emblem Fortune's Weave sur Nintendo Switch 2. Pour tous ceux qui ne connaîtraient pas le principe de Fire Emblem, il s'agit d'un jeu de rôle tactique. C'est-à-dire que l'on fait évoluer nos personnages sur des cartes quadrillées. À l'image des échecs, il faut avancer en venant à bout de nos ennemis. Autant dire que la réflexion est au cœur du gameplay. À vous de prendre les bonnes décisions avant de décider de vos déplacements et de vos attaques. Alors à quoi ressemble ce Fire Emblem Fortune's Weave? Vous dirigez 4 personnages qui participent au jeu héroïque. Tous veulent l'emporter puisque le vainqueur de ces jeux se voit accorder un souhait. Chacun a des objectifs différents. Au début de la partie, vous choisissez votre protagoniste, mais ensuite vous pouvez alterner entre les 3 autres. À vous de mener la meilleure des batailles tactiques en entraînant vos unités, en choisissant vos armes et en utilisant le terrain à votre avantage. Fire Emblem n'est peut-être pas à mettre entre toutes les mains, le gameplay très riche peut en rebuter certains, mais il satisfera tous les amateurs de jeux tactiques. Fire Emblem Fortune's Weave est disponible uniquement sur Nintendo Switch 2.

0: Lika sur CFM avec Grace Kelly. Demain matin, c'est marché. Chaque mardi matin, ce grand marché hebdo s'installe à Villedieu-les-Poêles, Rouffigny, avec quand même pas mal d'exposants à chaque fois, hein, sur quatre places du centre-ville, des producteurs locaux évidemment, andouilles, crèmes, beurre, œufs, volailles, miel, produits de la mer, place des Halles, on a les fruits et légumes aussi et les fleurs, hein, place de la République, et puis pas mal de déballeurs aussi sur place. N'oubliez pas les galettes saucisses, aussi les spécialités locales, enfin bref, rendez-vous demain à Villedieu, les amis, de 8h30 à 13h. Et rendez-vous tout de suite pour retrouver Christophe Willem System ou encore Anastasia I'm Out of Love. Et tout à l'heure, on revient sur l'info et la météo avec Jean-Luc Herman au micro, CFM partout dans la Manche.
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0: GFM à 17h, c'est Kael, la suite arrive. La suite comme Shakira, Die Die, comme Daisy et Joseph Kamel aussi, on écoute ensemble par cœur. Les conditions météo d'abord, et voici l'info de Jean-Luc Herman tout de suite. Bonsoir Jean-Luc.
1: Bonsoir Kael, bonsoir à tous. Un homme de 36 ans a été condamné la semaine dernière par le tribunal de Coutances à 18 mois de prison, dont 12 avec sursis pour des violences répétées sur sa compagne à La Haye. Une affaire révélée après l'appel d'un témoin ayant entendu des cris. La victime présente de nombreuses lésions, dont une hémorragie de l'œil et un tympan perforé. Le prévenu, déjà condamné à 5 reprises, portera un bracelet électronique afin de conserver son emploi. Une automobiliste de 27 ans a fait un malaise ce matin en circulant à La Glacerie. Elle a terminé sa course contre une rambarde. Elle a été prise en charge par les secours et transportée au centre hospitalier du Cotentin. Nouveaux éléments dans l'affaire du triple meurtre survenu en Afrique du Sud début juillet, dont les victimes étaient originaires d'Avranches. Selon nos informations, le drame se serait déroulé sur fond de conflit autour de la garde de l'enfant du couple. Le père, principal suspect, ne respectant pas les mesures fixées par la justice concernant son droit de visite. La fillette retrouvée saine et sauve a été placée en famille d'accueil. Les corps des victimes rapatriées à Caen vont faire l'objet d'une nouvelle autopsie avant que les obsèques puissent être organisées. Un jeune cycliste de 25 ans a été grièvement blessé hier après-midi à Saint-Jean-le-Thomas, une commune située entre Avranches et Granville. Il a été héliporté par Dragon 50 vers le CHU de Caen. D'après les premiers éléments, la victime semble avoir perdu le contrôle de son vélo. Une violente agression a eu lieu dans la nuit de jeudi à vendredi près de la place Chantraine à Cherbourg. Un homme d'une trentaine d'années aurait été frappé avec une batte ou une matraque, selon des témoins. La victime a dû être hospitalisée puis opérée. Une ancienne institutrice a eu la surprise pour son 100e anniversaire samedi à Saint-Quentin-sur-le-Homme, une commune proche d'Avranches, de voir réunis plusieurs de ses anciens élèves à l'initiative des maires des deux communes concernées. Émue mais toujours vive d'esprit, elle a retracé le parcours de chacun avant de leur adresser un discours de remerciement chaleureux. Passionnée de lecture et de Scrabble, elle attribue sa longévité à une vie calme et sans excès. Suite de l'actu, c'est maintenant avec Elsa Ruot. Bonsoir Elsa.
2: Bonjour à tous. Un plan d'urgence pour la petite enfance, il est annoncé par la ministre de la Santé Stéphanie Rist. 90 millions d'euros débloqués sur 2 ans pour soutenir les crèches, mais aussi renforcer l'accueil individuel et préserver une offre d'accueil accessible et de qualité pour toutes les familles. Une journée de mobilisation avait été annoncée par le collectif Pas de bébé à la consigne pour le 8 octobre prochain. De nouveau des rassemblements à 19h devant les tribunaux comme chaque lundi soir, toujours à l'appel des associations féministes. À l'Assemblée nationale, l'examen de la loi intégrale contre les violences sexistes et sexuelles se poursuit en commission. Plus de 35 hectares déjà brûlés au sud de Perpignan. Un incendie s'est déclaré à la mi-journée, attisé par des rafales de vent. D'importants moyens sont mobilisés avec plus de 180 pompiers sur place. Les Pyrénées-Orientales sont en vigilance rouge au feu de forêt aujourd'hui. C'est le cas aussi de l'Aude et du Gard. Le gouvernement envisage de nouvelles aides pour les Français qui travaillent. Une réunion interministérielle est en cours à Matignon pour évoquer l'accompagnement à court et à moyen terme. Après une première ce matin consacrée à l'approvisionnement en pétrole et en gaz, l'exécutif assure qu'il n'y a pas de risque de pénurie dans les stations. Pas de démission du chancelier allemand. Frédéric Merz a pris la parole cet après-midi après une nouvelle défaite électorale face au parti d'extrême droite, l'AFD. Il promet d'être à la hauteur des défis historiques et estime qu'il s'agit de l'avenir démocratique de l'Allemagne. En Russie, une victoire écrasante et sans surprise pour le parti de Vladimir Poutine aux élections législatives. Il remporte au moins 355 sièges sur les 450 de la Douma, selon les résultats préliminaires. C'est un record. C'est une douzaine de plus que lors du dernier scrutin en 2016. Enfin, des chapeaux, des lunettes, des bijoux et même des ustensiles de cuisine. Plus de 300 objets ayant appartenu à Brigitte Bardot sont mis en vente aux enchères à l'hôtel Drouot à Paris. Les fonds seront reversés à la fondation Brigitte Bardot. L'actrice est décédée en décembre dernier. Bon après-midi, à notre écoute.
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4: Demain, le ciel sera clair toute la journée dans la Manche. Côté température, il fera 10 degrés à Carentan, 12 à Saint-Lô, 13 à Avranches, Coutances, Sourdeval et Barneville-Carteret, 14 à La Hague et Donville-les-Bains, 15 à Saint-Valahoug et 16 à Cherbourg. Les températures maximales atteindront entre 20 et 27 degrés. Côté mer, elle sera aridée à Belle. Le vent soufflera vers le secteur nord-nord-est avec des rafales allant de 10 à 30 km/h. La mer sera haute à 5h03 et basse à 11h54. Le coefficient sera en hausse à 35.
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0: Pour m'aller avec tous les mêmes. CFM, c'est quel et j'ai un plan pour vous pour ce mercredi. Ce sont les dernières visites pour l'abbaye de Saint-Vigor. Ouais, jusqu'à la fin septembre, chaque mercredi, visite guidée qui dévoile l'histoire de cette abbaye bénédictine fondée au XIe siècle. Joyau de l'art roman normand, niché au cœur de la forêt de Cerisy. Vous avez toutes les infos sur le sur la boîte mail contact@abbaye-cerisy.fr. Riviera avec She Doesn't Mind et puis Clara Luciani. On va écouter ensemble Cette Vie avant la télé tout à l'heure à 17h30 sur CFM.
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0: CFM avec Dua Lipa, la présidente de France Télévisions, était très claire. Alors que Léa Salamé a dû se retirer du 20h, le JT de 20h de France 2, puisque son compagnon Raphaël Glucksmann se présentait à la présidentielle. Delphine Ernotte, la patronne de France 2, a été très claire sur cette question. Une fois son compagnon retiré de la campagne, hein, si jamais il ne va pas au bout, quoi qu'il en soit, Léa Salamé reprendra son fauteuil à la tête du 20h de France 2. Ben voilà, les choses sont dites, au moins. Jérémy Frérot dans un instant, avec Frérot et puis Tamim Pala et Jenny, Dracula, voici la télé, les primes de ce lundi soir, tout de suite, 5h30.
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2: Sur votre plateau télé ce soir, un western spaghetti, une période dorée à Paris et de la viande. Et pour quelques dollars de plus sur France 3, film réalisé par Sergio Leone, le colonel Mortimer et un mystérieux étranger dont on ne connaît pas le nom sont des chasseurs de primes qui poursuivent le même brigand. Quand ils se rencontrent, ils décident de faire équipe et de tenter d'arrêter l'un des fugitifs les plus recherchés de l'Ouest.
3: Le monde est petit. Oui, il est également mauvais. Ça ne te tente pas de frotter une allumette aujourd'hui ?
4: Moi, habituellement, je ne fume qu'après les repas. Pourquoi ne viendrais-tu pas dans 10 minutes ?
3: Dans 10 minutes, amigo, tu fumeras au fond de l'enfer.
2: Les trésors du Paris des années folles sur France 4, série documentaire. Sophie Jauvillard part à la découverte des trésors du Paris.

0: années folles. Entre 1919 et 1929, la capitale foisonne. Elle est alors la ville cosmopolite par excellence.
1: Pendant une dizaine d'années, un vent de liberté et d'insouciance va souffler sur la capitale, où l'on découvre le jazz, le charleston ou les spectaculaires revues de music hall. C'est aussi la ville où les femmes posent les premiers jalons d'une émancipation qui sera longue, mais qui commence ici.
0: Le Monde de Jamy sur France 5, série documentaire présentée par Jamy Gourmaud sur le thème « Manger de la viande, un crime pour la planète ». La consommation de viande a doublé en un siècle, mais aujourd'hui elle est pointée du doigt. La production massive de viande bovine génère 3 fois plus de gaz à effet de serre que le transport aérien. Et pour quelques dollars de plus sur France 3, les trésors du Paris des années folles sur France 4 et le Monde de Jamy sur France 5. Très belle soirée télé à tous.
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0: écoute ensemble la playlist CFM pour ce lundi, fin de journée avec Angèle, What You Want. On va écouter également les prévisions météo pour la suite de cette semaine. Ça y est, l'automne a commencé au niveau du calendrier. Est-ce que ça va être le cas également côté ciel? On va tout vous dire d'ici quelques minutes après l'info locale, l'info Normandie de Jean-Luc Herman. Et c'est comme ça à chaque début d'heure. Avant ça, pour rejoindre la rédaction, je vous propose Milky et David Guetta, Just The Way You Are. Et puis Oria aussi, la voix de Oria avec Soirée Mondaine. Ne bougez pas surtout.
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0: bien installé pour écouter aussi FM et la suite, Zazie. Zazie, peu importe, et puis Christophe Maé, il y a que de l'amour chez toi. La météo et l'info, d'abord, tout de suite à 18h, c'est avec Jean-Luc Herman. Bonsoir Jean-Luc.
1: Bonsoir Kiel, bonsoir à tous. Un homme de 36 ans a été condamné la semaine dernière par le tribunal de Coutances à 18 mois de prison, dont 12 avec sursis pour des violences répétées sur sa compagne à la haie. Une affaire révélée après l'appel d'un témoin ayant entendu des cris. La victime présentait de nombreuses lésions, dont une hémorragie de l'œil et un tympan perforé. Le prévenu, déjà condamné à 5 reprises, portera un bracelet électronique afin de conserver son emploi. Une automobiliste de 27 ans a fait un malaise ce matin en circulant à la glacerie. Elle a terminé sa course contre une rambarde. Elle a été prise en charge par les secours et transportée au centre hospitalier du Cotentin. Nouveaux éléments dans l'affaire du triple meurtre survenu en Afrique du Sud début juillet, dont les victimes étaient originaires d'Avranches. Selon nos informations, le drame se serait déroulé sur fond de conflit autour de la garde de l'enfant du couple, le père principal suspect ne respectant pas les mesures fixées par la justice concernant son droit de visite. La fillette retrouvée saine et sauve a été placée en famille d'accueil. Les corps des victimes rapatriées à Caen vont faire l'objet d'une nouvelle autopsie avant que les obsèques puissent être organisées. Un jeune cycliste de 25 ans a été grièvement blessé hier après-midi à Saint-Jean-le-Thomas, une commune située entre Avranches et Granville. Il a été héliporté par Dragon 50 vers le CHU de Caen. D'après les premiers éléments, la victime semble avoir perdu le contrôle de son vélo. Une violente agression a eu lieu dans la nuit de jeudi à vendredi près de la place Chantraine à Cherbourg. Un homme d'une trentaine d'années aurait été frappé avec une batte ou une matraque, selon des témoins. La victime a dû être hospitalisée puis opérée. Une ancienne institutrice a eu la surprise pour son 100e anniversaire samedi à Saint-Quentin-sur-le-Homme, une commune proche d'Avranches, de voir réunis plusieurs de ses anciens élèves à l'initiative des maires des deux communes concernées. Émue mais toujours vive d'esprit, elle a retracé le parcours de chacun avant de leur adresser un discours de remerciement chaleureux. Passionnée de lecture et de Scrabble, elle attribue sa longévité à une vie calme et sans excès. Suite de l'actu, c'est maintenant avec Elsa Ruot. Bonsoir Elsa.
2: Bonjour à tous. Un plan d'urgence pour la petite enfance, il est annoncé par la ministre de la Santé Stéphanie Rist. 90 millions d'euros débloqués sur 2 ans pour soutenir les crèches, mais aussi renforcer l'accueil individuel et préserver une offre d'accueil accessible et de qualité pour toutes les familles. Une journée de mobilisation avait été annoncée par le collectif Pas de bébé à la consigne pour le 8 octobre prochain. De nouveau des rassemblements à 19h devant les tribunaux comme chaque lundi soir, toujours à l'appel des associations féministes. À la Assemblée nationale, l'examen de la loi intégrale contre les violences sexistes et sexuelles se poursuit en commission. Plus de 35 hectares déjà brûlés au sud de Perpignan. Un incendie s'est déclaré à la mi-journée, attisé par des rafales de vent. D'importants moyens sont mobilisés avec plus de 180 pompiers sur place. Les Pyrénées-Orientales sont en vigilance rouge au feu de forêt aujourd'hui. C'est le cas aussi de l'Aude et du Gard. Le gouvernement envisage de nouvelles aides pour les Français qui travaillent. Une réunion interministérielle est en cours à Matignon pour évoquer l'accompagnement à court et à moyen terme. Après une première ce matin consacrée à l'approvisionnement en pétrole et en gaz, l'exécutif assure qu'il n'y a pas de risque de pénurie dans les stations. Pas de démission du chancelier allemand. Friedrich Merz a pris la parole cet après-midi après une nouvelle défaite électorale face au parti d'extrême droite, l'AFD. Il promet d'être à la hauteur des défis historiques et estime qu'il s'agit de l'avenir démocratique de l'Allemagne. En Russie, une victoire écrasante et sans surprise pour le parti de Vladimir Poutine aux élections législatives. Il remporte au moins 355 sièges sur les 450 de la Douma selon les résultats préliminaires. C'est un record. C'est une douzaine de plus que lors du dernier scrutin en 2016. Enfin, des chapeaux, des lunettes, des bijoux et même des ustensiles de cuisine. Plus de 300 objets ayant appartenu à Brigitte Bardot sont mis en vente aux enchères à l'hôtel Drouot à Paris. Les fonds seront reversés à la fondation Brigitte Bardot. L'actrice est décédée en décembre dernier. Bon après-midi, à notre écoute.
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4: Demain, le ciel sera clair toute la journée dans la Manche. Côté température, il fera 10 degrés à Carentan, 12 à Saint-Lô, 13 à Avranches, Coutances, Sourdeval et Barneville-Carteret, 14 à La Hague et Donville-les-Bains, 15 à Saint-Val-la-Hougue et 16 à Cherbourg. Les températures maximales atteindront entre 20 et 27 degrés. Côté mer, elle sera aridée à Belle. Le vent soufflera vers le secteur nord-nord-est avec des rafales allant de 10 à 30 km/h. La mer sera haute à 5h03 et basse à 11h54. Le coefficient sera en hausse à 35.
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0: CFM, c'est qui? CFM, c'est qui elle avec Ina à l'instant? Up! Il y avait Caroline que vous retrouverez à nouveau demain pour une nouvelle session en voyance. C'est comme ça tous les mardis, dans la dernière demi-heure de la matinale de Jean-Marc. On passe en mode voyance hein, tous les mardis 9h30, 10h. Demain, il suffira de nous appeler hein, pour participer à la session de demain. Je vous propose d'ailleurs de noter le numéro de téléphone, il pourra vous servir. Hein. Comme ça, vous serez les premiers à arriver à l'antenne. 0892 704 456. Et rendez-vous demain, comme chaque mardi, de 9h30 à 10h pour la voyance avec Caroline. Dans un instant, Céline Dion. Bonjour, pardon, merci, et puis le plateau télé de ce lundi.
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0: Merci.
1: C'est le retour de Céline. Céline Dion, bonjour, pardon, merci. C'est le retour de Miley Cyrus aussi. Ça. Miley qui a sorti il y a quelques jours un tout nouvel album. D'ailleurs, il faut l'appeler Miley maintenant et non plus Miley Cyrus. Et ça plaît à certains fans, mais pas à d'autres. Notamment une certaine Amanda Lear qui eh bien, menace d'attaquer Miley Cyrus pour plagiat. Alors, je cite les propos d'Amanda. Soit on arrive à un arrangement, soit il y a un procès qui peut durer longtemps à l'américaine. Ouh là là là, apparemment Miley se serait trop inspiré d'un des titres d'Amanda Lear. Bon, on verra hein, si ça va au bout ou pas. Trio dans un instant, nous on va aller au bout de cette émission avec Trio, ce que l'on sème, avant le journal de 18h30, et puis là, c'est la télé.
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3: Sur votre plateau télé ce soir, un western spaghetti, une période dorée à Paris, et de la viande. Et pour quelques dollars de plus sur France 3, film réalisé par Sergio Leone, le colonel Mortimer et un mystérieux étranger dont on ne connaît pas le nom sont des chasseurs de primes qui poursuivent le même brigand. Quand ils se rencontrent, ils décident de faire équipe et de tenter d'arrêter l'un des fugitifs les plus recherchés de l'Ouest.
4: Le monde est petit. Oui, il est également mauvais. Ça ne te tente pas de frotter une allumette aujourd'hui ?
5: Moi, habituellement, je ne fume qu'après les repas. Pourquoi ne viendrais-tu pas dans 10 minutes ?
4: Dans 10 minutes, amigo, tu fumeras au fond de l'enfer.
3: Les trésors du Paris des années

0: Mais aujourd'hui, elle est pointée du doigt. La production massive de viande bovine génère 3 fois plus de gaz à effet de serre que le transport aérien. Et pour quelques dollars de plus sur France 3, les trésors du Paris des années folles sur France 4 et le monde de Jamy sur France 5. Très belle soirée télé à tous.
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0: 6h30, bienvenue sur la radio de la Manche, CFM, c'est Kiel. Et c'est Stéphane Escher qu'on va écouter dans très très peu de temps, ou encore Harry Styles avec American Girls. On enchaîne tout de suite avec le journal CFM. Elsa Ruot, bonsoir.
1: Bonsoir à toutes et tous. À la une, ces professionnels frappés de plein fouet par la hausse des prix des carburants, des plaintes qui s'envolent et du travail à perte, témoignage d'une infirmière libérale à suivre. Un tête-à-tête au sommet à New York ce soir. Emmanuel Macron rencontre Donald Trump avant l'Assemblée générale de l'ONU. On voit de quoi ils vont parler ensemble. Et puis J-4 avant l'arrivée du pape en France. L'impatience monte chez les fidèles. L'engouement est réel pour ce voyage de Léon XIV qui va marquer toute une génération, selon le diocèse de Saint-Denis. 2,40€ pour un litre de gasoil, plus d'1,15€ pour l'essence. Les prix des carburants continuent de battre des records et ils étaient au cœur de deux réunions de crise aujourd'hui à Matignon. Pour calmer la colère qui monte, le gouvernement réfléchit à étendre les aides ciblées, notamment pour les professionnels les plus impactés. C'est le cas de Gaëlle Cana, infirmière libérale et présidente du collectif des infirmiers libéraux en colère. Elle consacre désormais près de 400€ par mois rien que pour faire le plein.
2: Il y a deux mois, on était environ entre 65 et 70€ au grand maximum. Donc 80€ sur un réservoir de 40 litres, mais c'est absolument énorme en fait. Et j'en suis même hier, j'étais pas à sec, mais j'ai complété mon plein en me disant que ça allait encore augmenter dans les jours qui arrivent et que peut-être j'allais économiser 3€ en faisant ça. Enfin, c'est ridicule, mais on en est là en fait. Hein. J'ose même pas imaginer ce que ça va représenter en augmentation. Parce que comme ça augmente de façon vertigineuse, au début je me suis dit que ça va augmenter à peu près de 5.

0: 50 € par mois, ce qui est déjà beaucoup, mais j'ai peur en fait qu'on soit à encore plus que ça. Et donc j'ai des soins que je fais quasiment à perte.
1: Et en attendant de savoir ce qu'il va sortir de cette réunion et si de nouvelles aides sont avancées, la ministre de la Mer et de la Pêche était-elle aujourd'hui aux côtés des pêcheurs de Méditerranée? Catherine Chabot promet de poursuivre les aides au secteur. Un plan d'urgence pour la petite enfance, il est annoncé par la ministre de la Santé, Stéphanie Rist. 90 millions d'euros sont débloqués sur 2 ans, des fonds dédiés en particulier à 3 000 crèches situées dans les territoires les plus fragiles, mais aussi pour renforcer l'accueil individuel, précise le ministère. Emmanuel Macron face à Donald Trump. Les deux dirigeants se rencontrent à New York en marge de l'Assemblée générale des Nations Unies. Elle débute demain. L'entretien est prévu à 17h35 heure locale, soit à 23h35 à Paris. L'Élysée promet des échanges en toute franchise et les sujets sur la table sont nombreux, Clémence Lobary.
2: Les premiers sujets qui devraient être abordés, le Canada. Emmanuel Macron et le Premier ministre canadien Mark Carney ont réaffirmé hier l'indépendance de leur territoire, alors que le président américain menace régulièrement le Canada d'annexion. Et dernièrement, il a même publié une carte couvrant toute la région du drapeau américain, y compris le territoire français de Saint-Pierre-et-Miquelon. Autre sujet central, la hausse des prix des carburants, provoquée notamment par la guerre entre les États-Unis et l'Iran. Enfin, la guerre en Ukraine reste aussi un sujet central. La France cherche à maintenir une coordination entre Européens et Américains pour parvenir à une fin de conflit, alors que Donald Trump défend une approche plus transactionnelle des négociations.
1: Et Emmanuel Macron doit prendre la parole à la tribune de l'ONU pour la dernière fois demain. Il va aussi s'entretenir avec le président ukrainien Volodymyr Zelensky et ce sera également le cas de Donald Trump ce mardi. Pas de démission du chancelier allemand. Friedrich Merz a pris la parole cet après-midi après une nouvelle défaite électorale face au parti d'extrême droite, l'AfD. Il promet d'être à la hauteur des défis historiques et estime qu'il s'agit de l'avenir démocratique de l'Allemagne. C'est une visite inédite depuis près de 20 ans. Le pape Léon XIV arrive en France vendredi pour un déplacement officiel de 4 jours qui commencera à Paris. Il va déambuler en papa mobile, puis il est attendu à une veillée au Stade de France. Il doit d'ailleurs rencontrer à cette occasion le maire de Saint-Denis, Bali Bagayoko. Miranda Cartier est la déléguée générale du diocèse de Saint-Denis et pour elle, cette veillée sera un moment de cohésion et d'espoir.
3: C'est l'occasion et c'est une grande chance de pouvoir l'entendre, d'entendre aussi son point de vue, de sa fenêtre, de ce qu'il pense. Et puis, on attend aussi des paroles d'encouragement. Cette venue du pape, je le sais, je le sens en tout cas, elle va marquer vraiment toute une génération. On le voit bien dans l'engouement des inscriptions, dans l'engouement pour la messe qui est déjà... voilà, on est obligé de fermer des inscriptions. Cette visite, elle va marquer toute une génération parce que je pense sincèrement que le pape a vraiment beaucoup de choses à nous dire et à nous apporter durant cette visite.
1: Et au programme de la visite du pape également, une messe place de la Concorde samedi, une rencontre avec les victimes de violences sexuelles à Lourdes dimanche, puis une messe à la cathédrale Saint-Étienne de Metz lundi prochain. Un dernier mot de foot avec le premier entraînement des Bleus version Zidane en ce moment à Clairefontaine. L'équipe de France prépare les 4 matchs à venir en Ligue des Nations. Ce sera sans Warren Zaïre-Emery, blessé à un adducteur. L'attaquant est remplacé par un autre joueur du PSG, Marc Ness Akliouche. Voilà pour l'info. Très bonne fin de journée.

0: 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Et puis Mickey, ça pique un peu quand même. Une belle fin de journée, belle soirée, hein, dans la Manche. Et on se retrouve demain les amis à 16h. Salut.
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1: Bonsoir à tous. Le baril de Brent est repassé ce soir sous la barre des $100, tandis que son équivalent américain a perdu plus de 5%. Hier, le prix du litre de gasoil atteignait 2,41 € en moyenne en France. C'est du jamais vu. Une flambée des prix qui impacte directement l'activité des infirmiers à domicile. Ils réclament une revalorisation des frais de déplacement immédiatement. En parallèle, l'approvisionnement en gaz ne devrait pas poser de problème cet hiver. C'est en tout cas ce qu'a déclaré la porte-parole du gouvernement, Maude Bréjon, qui reconnaît toutefois que la situation reste sous tension, tandis que le conflit perdure au Moyen-Orient. La facture devrait augmenter cette année de l'ordre de 120 € selon la Commission de régulation de l'énergie. Une rencontre au sommet. Emmanuel Macron va échanger avec Donald Trump à New York ce soir. Le président français et son homologue américain vont évoquer ensemble le conflit entre la Russie et l'Ukraine. Il s'agira pour Emmanuel Macron de convaincre son homologue américain de maintenir l'effort de soutien à l'Ukraine et de renforcer la pression à exercer sur la Russie. Le locataire de la Maison-Blanche rencontrera ensuite demain Volodymyr Zelensky. La campagne de la primaire socialiste s'embrase après les propos de Ségolène Royal contre Raphaël Glucksmann, son concurrent. L'ancienne ministre l'a qualifié de stagiaire qui n'a jamais géré quoi que ce soit dans sa vie. La commission d'organisation de la primaire socialiste lui demande de revenir à une attitude plus respectueuse. Cet incendie en cours au sud de Perpignan, le feu serait parti d'une zone de végétation et se propagerait rapidement. 35 hectares ont déjà été parcourus par les flammes. Les sapeurs-pompiers sont déployés au sol avec l'aide de moyens aériens. Et puis le prix littéraire Fnac a été décerné aujourd'hui à Télisson Aurélien pour « C'était ça ou mourir », l'un des romans phares de la rentrée littéraire. Le prix Fnac est l'un des premiers de la saison et il récompense donc ce primo-romancier de 38 ans qui habite à Ottawa, au Canada, après avoir quitté Haïti en 2010. Belle soirée à tous, à notre écoute.

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1: Bonsoir à tous. Un forfait chez les Bleus, l'équipe de France version Zidane se lance ce soir et les frères Lebrun restent dans les sommets du tennis de table mondial, c'est l'actu sport du jour. Un nouveau forfait dans l'équipe de France de football, Warren Zaïre-Emery, blessé à un adducteur, n'a finalement pas rejoint Clairefontaine cet après-midi. Le milieu du Paris Saint-Germain est remplacé par son équipier Marc Ness à Cliouche. Et c'est donc l'ouverture aujourd'hui de l'ère Zinedine Zidane. L'équipe de France s'est retrouvée à Clairefontaine pour le premier rassemblement avec le nouveau sélectionneur des Bleus. Le successeur de Didier Deschamps dirige ce soir sa première séance d'entraînement. L'équipe de France qui jouera en Ligue des Nations vendredi en Turquie avant d'aller affronter la Belgique puis de recevoir l'Italie et la Belgique à nouveau dans les deux prochaines semaines. Et on apprend dans l'équipe aujourd'hui que Zinedine Zidane va bénéficier d'un service de sécurité spécifique inédit chez les Bleus et donc différent de son prédécesseur. Un dispositif gardé secret par la Fédération Française de Football et qui sera mis en place à chaque sortie des Bleus. Zinedine Zidane disposera notamment d'un agent de sécurité spécialement dédié. La suite des mondiaux de cyclisme au lendemain du quatrième sacre historique du Belge Remco Evenepoel la nuit dernière sur le chrono à Montréal. Place aux moins de 23 ans les femmes puis les hommes avec encore le contre-la-montre individuel. La course élite en ligne aura lieu samedi chez les femmes et dimanche chez les hommes. Le rugby, Mathieu Jalibert, absent un mois et demi, l'ouvreur international de l'Union Bordeaux-Bègles, est sorti hier soir dès les premières minutes du match face au Stade français. Il souffre d'une déchirure au niveau du quadriceps. Il va rester 6 à 8 semaines à l'infirmerie. Mathieu Jalibert devrait donc être forfait au moins pour le début du rassemblement du 15 de France en vue du championnat des nations début novembre. En tennis de table, pas de bouleversement dans la hiérarchie mondiale après l'actualisation des classements. Les frères Lebrun restent dans le top 10. Félix est toujours deuxième derrière le chinois Shu Qinwang et Alexis reste à la 9e place. Chez les femmes, c'est également une chinoise qui est numéro 1. La première française, Pritika Pavad, est en 40e position. Bonne soirée.
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1: Bonsoir à tous. Le baril de Brent est repassé ce soir sous la barre des $100, tandis que son équivalent américain a perdu plus de 5%. Hier, le prix du litre de gasoil atteignait 2,41 € en moyenne en France. C'est du jamais vu. Une flambée des prix qui impacte directement l'activité des infirmiers à domicile. Ils réclament une revalorisation des frais de déplacement immédiatement. En parallèle, l'approvisionnement en gaz ne devrait pas poser de problème cet hiver. C'est en tout cas ce qu'a déclaré la porte-parole du gouvernement, Maud Brent. Région qui reconnaît toutefois que la situation reste sous tension, tandis que le conflit perdure au Moyen-Orient. La facture devrait augmenter cette année de l'ordre de 120 € selon la Commission de régulation de l'énergie. Une rencontre au sommet. Emmanuel Macron va échanger avec Donald Trump à New York ce soir. Le président français et son homologue américain vont évoquer ensemble le conflit entre la Russie et l'Ukraine. Il s'agira pour Emmanuel Macron de convaincre son homologue américain de maintenir l'effort de soutien à l'Ukraine et de renforcer la pression à exercer sur la Russie. Le locataire de la Maison-Blanche rencontrera ensuite demain Volodymyr Zelensky. La campagne de la primaire socialiste s'embrase après les propos de Ségolène Royal contre Raphaël Glucksmann, son concurrent. L'ancienne ministre l'a qualifié de stagiaire qui n'a jamais géré quoi que ce soit dans sa vie. La commission d'organisation de la primaire socialiste lui demande de revenir à une attitude plus respectueuse. Cet incendie en cours au sud de Perpignan, le feu serait parti d'une zone de végétation et se propagerait rapidement. 35 hectares ont déjà été parcourus par les flammes. Les sapeurs-pompiers sont déployés au sol avec l'aide de moyens aériens. Et puis le prix littéraire Fnac a été décerné aujourd'hui à Télisson Aurélien pour « C'était ça ou mourir », l'un des romans phares de la rentrée littéraire. Le prix Fnac est l'un des premiers de la saison et il récompense donc ce primo romancier de 38 ans qui habite à Ottawa, au Canada, après avoir quitté Haïti en 2010. Belle soirée à tous, à notre écoute.

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1: Bonsoir à tous. Le baril de Brent est repassé ce soir sous la barre des 100 dollars, tandis que son équivalent américain a perdu plus de 5%. Hier, le prix du litre de gasoil atteignait 2,41 € en moyenne en France. C'est du jamais vu. Une flambée des prix qui impacte directement l'activité des infirmiers à domicile. Ils réclament une revalorisation des frais de déplacement immédiatement. En parallèle, l'approvisionnement en gaz ne devrait pas poser de problème cet hiver. C'est en tout cas ce qu'a déclaré la porte-parole du gouvernement, Maud Bréjon, qui reconnaît toutefois que la situation reste sous tension, tandis que le conflit perdure au Moyen-Orient. La facture devrait augmenter cette année de l'ordre de 120 € selon la Commission de régulation de l'énergie. Une rencontre au sommet. Emmanuel Macron va échanger avec Donald Trump à New York ce soir. Le président français et son homologue américain vont évoquer ensemble le conflit entre la Russie et l'Ukraine. Il s'agira pour Emmanuel Macron de convaincre son homologue américain de maintenir l'effort de soutien à l'Ukraine et de renforcer la pression à exercer sur la Russie. Le locataire de la Maison-Blanche rencontrera ensuite demain Volodymyr Zelensky. La campagne de la primaire socialiste s'embrase après les propos de Ségolène Royal contre Raphaël Glucksmann, son concurrent. L'ancienne ministre l'a qualifié de stagiaire qui n'a jamais géré quoi que ce soit dans sa vie. La commission d'organisation de la primaire socialiste lui demande de revenir à une attitude plus respectueuse. Cet incendie en cours au sud de Perpignan, le feu serait parti d'une zone de végétation et se propagerait rapidement. 35 hectares ont déjà été parcourus par les flammes. Les sapeurs-pompiers sont déployés au sol avec l'aide de moyens aériens. Et puis le prix littéraire Fnac a été décerné aujourd'hui à Télisson Aurélien pour C'était ça ou mourir, l'un des romans phares de la rentrée littéraire. Le prix Fnac est l'un des premiers de la saison. Il récompense donc ce primo romancier de 38 ans qui habite à Ottawa, au Canada, après avoir quitté Haïti en 2010. Belle soirée à tous, à notre écoute.

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1: Bonsoir à tous. La crise énergétique consécutive à la guerre au Moyen-Orient alimente la colère sociale en France. Des réunions autour des prix des carburants ont été organisées à Matignon ce lundi avant l'annonce de nouvelles mesures mardi soir depuis Bercy. En parallèle, Emmanuel Macron demande à la présidente de la Commission européenne d'assouplir des règles européennes sur les carburants pour en faire baisser le prix à court terme, notamment sur la qualité du pétrole pour augmenter la production dans les raffineries. Les canicules de cet été ont affecté le système électrique français en provoquant un surplus de consommation à cause de la climatisation, mais sans mettre en difficulté l'approvisionnement. Une annonce lundi soir de RTE. La consommation brute d'électricité a augmenté de 4 à 5% en juin et juillet par rapport à la même période de l'an dernier. Les parlementaires avancent sur la loi intégrale contre les violences sexistes et sexuelles. Les députés se sont prononcés en commission contre tout recueil de preuves sur les antécédents sexuels d'une victime présumée de violences sexuelles, sexistes ou intrafamiliales. L'objectif, c'est d'éviter que des témoignages de plaignantes soient déconsidérés par rapport aux faits pour lesquels elles portent plainte. La Cour des comptes propose une réforme de la fiscalité du patrimoine. L'institution évoque un allègement de certains prélèvements et une plus forte taxation des patrimoines les plus élevés. Elle préconise notamment une taxation modérée mais progressive de la fortune personnelle pour 1,4 milliard d'euros, ainsi qu'une extension de la taxe sur les holdings qui rapporterait près d'un milliard. Un lieu insolite a ouvert ses portes à l'université Paris Cité, dans le 6e arrondissement de Paris, un espace qui a pour vocation de conserver et transmettre les traces de la pandémie de Covid-19, mais aussi à nourrir une réflexion collective sur ce que cette crise a changé dans nos sociétés. En France, le Covid a fait plus de 168 000 morts depuis 2020. Et puis, c'est la fin de carrière d'un immense champion de basket. Nicolas Batum a annoncé sa retraite à 37 ans après 18 saisons à NBA et 15 avec l'équipe de France, avec qui il aura notamment participé à deux finales olympiques. Bonne soirée à tous. Merci.

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2: Bonsoir à tous. La crise énergétique consécutive à la guerre au Moyen-Orient alimente la colère sociale en France. Des réunions autour des prix des carburants ont été organisées à Matignon ce lundi avant l'annonce de nouvelles mesures mardi soir depuis Bercy. En parallèle, Emmanuel Macron demande à la présidente de la Commission européenne d'assouplir des règles européennes sur les carburants pour en faire baisser le prix à court terme, notamment sur la qualité du pétrole pour augmenter la production dans les raffineries. Les canicules de cet été ont affecté le système électrique français en provoquant un surplus de consommation à cause de la climatisation, mais sans mettre en difficulté l'approvisionnement. Une annonce lundi soir de RTE. La consommation brute d'électricité a augmenté de 4 à 5% en juin et juillet par rapport à la même période de l'an dernier. Les parlementaires avancent sur la loi intégrale contre les violences sexistes et sexuelles. Les députés se sont prononcés en commission contre tout recueil de preuves sur les antécédents sexuels d'une victime présumée de violences sexuelles, sexistes ou intrafamiliales. L'objectif, c'est d'éviter que des témoignages de plaignantes soient déconsidérés par rapport aux faits pour lesquels elles portent plainte. La Cour des comptes propose une réforme de la fiscalité du patrimoine. L'institution évoque un allègement de certains prélèvements et une plus forte taxation des patrimoines les plus élevés. Elle préconise notamment une taxation modérée mais progressive de la fortune personnelle pour 1,4 milliard d'euros, ainsi qu'une extension de la taxe sur les holdings qui rapporterait près d'un milliard. Un lieu insolite a ouvert ses portes à l'Université Paris-Cité, dans le 6e arrondissement de Paris, un espace qui a pour vocation de conserver et transmettre les traces de la pandémie de Covid-19, mais aussi à nourrir une réflexion collective sur ce que cette crise a changé dans nos sociétés. En France, le Covid a fait plus de 168 000 morts depuis 2020. Et puis, c'est la fin de carrière d'un immense champion de basket. Nicolas Batum a annoncé sa retraite à 37 ans après 18 saisons NBA et 15 avec l'équipe de France, avec qui il aura notamment participé à deux finales olympiques. Bonne soirée à tous.

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1: Bonsoir à tous. La crise énergétique consécutive à la guerre au Moyen-Orient alimente la colère sociale en France. Des réunions autour des prix des carburants ont été organisées à Matignon ce lundi avant l'annonce de nouvelles mesures mardi soir depuis Bercy. En parallèle, Emmanuel Macron demande à la présidente de la Commission européenne d'assouplir des règles européennes sur les carburants pour en faire baisser le prix à court terme, notamment sur la qualité du pétrole pour augmenter la production dans les raffineries. Les canicules de cet été ont affecté le système électrique français en provoquant un surplus de consommation à cause de la climatisation, mais sans mettre en difficulté l'approvisionnement. Une annonce ce lundi soir de RTE. La consommation brute d'électricité a augmenté de 4 à 5% en juin et juillet par rapport à la même période de l'an dernier. Les parlementaires avancent sur la loi intégrale contre les violences sexistes et sexuelles. Les députés se sont prononcés en commission contre tout recueil de preuves sur les antécédents sexuels d'une victime présumée de violences sexuelles, sexistes ou intrafamiliales. L'objectif, c'est d'éviter que des témoignages de plaignantes soient déconsidérés par rapport aux faits pour lesquels elles portent plainte. La Cour des comptes propose une réforme de la fiscalité du patrimoine. L'institution évoque un allègement de certains prélèvements et une plus forte taxation des patrimoines les plus élevés. Elle préconise notamment une taxation modérée mais progressive de la fortune personnelle pour 1,4 milliard d'euros, ainsi qu'une extension de la taxe sur les holdings qui rapporterait près d'un milliard. Un lieu insolite a ouvert ses portes à l'Université Paris-Cité, dans le 6e arrondissement de Paris, un espace qui a pour vocation de conserver et transmettre les traces de la pandémie de Covid-19, mais aussi à nourrir une réflexion collective sur ce que cette crise a changé dans nos sociétés. En France, le Covid a fait plus de 168 000 morts depuis 2020. Et puis, c'est la fin de carrière d'un immense champion de basket. Nicolas Batum a annoncé sa retraite à 37 ans après 18 saisons NBA et 15 avec l'équipe de France, avec qui il aura notamment participé à deux finales olympiques. Bonne soirée à tous.

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1: Bonsoir à tous. Le gouvernement attendu au tournant, il doit dévoiler officiellement ce mardi de nouveaux dispositifs d'aide et de soutien financier face à la flambée des prix à la pompe et à la grogne des automobilistes. À ce stade, l'exécutif ne semble toujours pas envisager une baisse des taxes sur les carburants, alors que le litre de gasoil a atteint les 2,41 €, un record. Le ministre de l'économie défend plutôt le principe d'une aide supplémentaire automatique ciblée sur les grands rouleurs. Emmanuel Macron demande à la présidente de la Commission européenne a un certain nombre d'assouplissements des règles européennes sur les carburants pour en faire baisser le prix à court terme. C'est ce mardi que s'ouvre la 81e Assemblée générale des Nations unies à New York. C'est le président brésilien Lula qui ouvrira la séance, suivi d'une allocution de Donald Trump. Emmanuel Macron doit aussi s'exprimer à la tribune pour défendre un multilatéralisme efficace. En coulisses, le président américain doit aussi s'entretenir avec son homologue ukrainien, Volodymyr Zelensky, afin d'évoquer le conflit avec la Russie. Dans l'actualité également, les parlementaires avancent sur la loi intégrale contre les violences sexistes et sexuelles. Les députés se sont prononcés en commission contre tout recueil de preuves sur les antécédents sexuels d'une victime présumée. L'objectif, c'est d'éviter que des témoignages de plaignantes soient déconsidérés par rapport à leur plainte. Il avait été condamné à 30 années de réclusion criminelle pour son rôle de logisticien des attentats de Paris le 13 novembre 2015. Mohamed Bakali purge actuellement sa peine en Belgique et le droit lui permet désormais d'être placé en liberté sous surveillance électronique. Cette possible libération anticipée en Belgique serait vécue en France comme un affront à la douleur des victimes, a alerté Gérald Darmanin dans une lettre à son homologue belge. Et puis Epsilon, c'est le nom du futur réseau social européen. Il est garanti sans algorithme manipulateur. Un projet éthique et souverain conçu pour servir les utilisateurs plutôt que pour exploiter leurs données personnelles. Son lancement officiel est prévu lundi prochain. Bonne soirée à tous à notre écoute.

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1: Bonsoir à tous. Le gouvernement attendu au tournant, il doit dévoiler officiellement ce mardi de nouveaux dispositifs d'aide et de soutien financier face à la flambée des prix à la pompe et à la grogne des automobilistes. À ce stade, l'exécutif ne semble toujours pas envisager une baisse des taxes sur les carburants, alors que le litre de gasoil a atteint les 2,41 €, un record. Le ministre de l'économie défend plutôt le principe d'une aide supplémentaire automatique ciblée sur les grands rouleurs. Emmanuel Macron demande à la présidente de la Commission européenne un certain nombre d'assouplissement des règles européennes sur les carburants pour en faire baisser le prix à court terme. C'est ce mardi que s'ouvre la 81e Assemblée générale des Nations unies à New York. C'est le président brésilien Lula qui ouvrira la séance, suivi d'une allocution de Donald Trump. Emmanuel Macron doit aussi s'exprimer à la tribune pour défendre un multilatéralisme efficace. En coulisses, le président américain doit aussi s'entretenir avec son homologue ukrainien, Volodymyr Zelensky, afin d'évoquer le conflit avec la Russie. Dans l'actualité également, les parlementaires avancent sur la loi intégrale contre les violences sexistes.